période difficile. Rugby 15 de France, le contrat avec Adidas prolongé jusqu'en 2036, une période qui couvre pas moins de 3 Coupes du Monde. En pleine réflexion concernant la suite à donner à sa carrière en WRC, Sébastien Ogier, 42 ans, est déjà sûr d'une chose, il ne s'alignera pas en janvier prochain au départ du rallye de Monte Carlo, son rendez-vous préféré, dont il est également le recordman de victoire.

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1: Bonsoir, la Cour d'appel de Paris rendra sa décision le 17 décembre prochain dans le dossier des assistants d'eurodéputés du Modem. François Bayrou avait été relaxé en première instance, mais l'accusation a réclamé 2 ans d'emprisonnement avec sursis. Poursuite du mouvement lycéen aujourd'hui avec plus de 560 établissements qui ont fait ou font l'objet d'actions ou de perturbations depuis le début de la journée, selon le ministère de l'Éducation nationale. À Belfort ce matin, un policier a été blessé, un jeune de 17 ans dont le rôle n'a pas été défini à ce stade a été interpellé. Ce fonctionnaire a été frappé à plusieurs reprises à coups de jambes et de poings, choqué, il doit subir des examens. Par ailleurs, après une réunion au ministère de l'Éducation, le SNES FSU déplore qu'aucune garantie n'était apportée à ses revendications. Le syndicat enseignant appelle à la grève ce mardi en soutien des lycéens. Le ministre des Comptes publics, David Amiel, propose au syndicat de la fonction publique une hausse de l'indice minimum des fonctionnaires. Objectif permettre à environ 400 000 agents publics de percevoir un salaire de base supérieur au SMIC. Enfin, la France a connu le deuxième mois de septembre le plus chaud de son histoire en 2026, annonce Météo France. Par ailleurs, l'indicateur national de sécheresse des sols se situe également à un niveau jamais observé pour cette période de l'année. Septembre 2026 a été le troisième mois de septembre le moins arrosé depuis le début des mesures en 1958, derrière 1977 et 1985, avec un déficit de précipitations qui atteint 70% en moyenne sur le pays. C'est la fin de ce flash, une bonne fin de journée à toutes et à tous.
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1: Bonjour, football tout d'abord. La fédération suisse, celle du pays, de la FIFA, mais aussi de son président en personne, retire à son tour son soutien à Gianni Infantino en vue de la prochaine élection du mois de mars 2027. Une décision qui fait suite à, je cite, un réexamen approfondi des événements survenus ces derniers mois, d'après le communiqué de la fédération suisse. Tennis, le key loser au tournoi WTA 125 d'Adana. Loïse Boisson s'est qualifiée pour les demi-finales en éliminant sa nouvelle compatriote Anna Binkova, à qui elle n'a laissé qu'un jeu. La Dijonnaise verra donc les demi-finales du tournoi contre une joueuse russe, Elena Prindankina, 196e mondiale, ou Erika Andreeva, 213e. Même s'il ne s'agit que d'un WTA 125, ce résultat permet à Boisson de retrouver un peu de confiance dans son tennis et son physique après une période difficile. Rugby 15 de France, le contrat avec Adidas prolongé jusqu'en 2036, une période qui couvre pas moins de 3 Coupes du Monde. En pleine réflexion concernant la suite à donner à sa carrière en WRC, Sébastien Ogier, 42 ans, est déjà sûr d'une chose, il ne s'alignera pas en janvier prochain au départ du rallye de Monte Carlo, son rendez-vous préféré, dont il est également le recordman de victoire avec 10 succès, un véritable coup de tonnerre. Basket, maillot porté par Michael Jordan avec les Bulls lors des finales NBA

0: 98 a été vendu à plus de 10 millions d'euros aux enchères. Il s'agit tout simplement de la plus chère tunique de basketteur de l'histoire. C'est la fin de ce Flash Sport. Une très bonne journée à toutes et à tous.
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1: Bonsoir, la Cour d'appel de Paris rendra sa décision le 17 décembre prochain dans le dossier des assistants d'eurodéputés du Modem. François Bayrou avait été relaxé en première instance, mais l'accusation a réclamé 2 ans d'emprisonnement avec sursis. Poursuite du mouvement lycéen aujourd'hui avec plus de 560 établissements qui ont fait ou font l'objet d'actions ou de perturbations depuis le début de la journée, selon le ministère de l'Éducation nationale. À Belfort ce matin, un policier a été blessé, un jeune de 17 ans dont le rôle n'a pas été défini à ce stade a été interpellé. Ce fonctionnaire a été frappé à plusieurs reprises à coups de jambe et de poing, choqué, il doit subir des examens. Par ailleurs, après une réunion au ministère de l'Éducation, le SNES-FSU déplore qu'aucune garantie n'ait été apportée à ses revendications. Le syndicat enseignant appelle à la grève ce mardi en soutien des lycéens. Le ministre des Comptes publics, David Amiel, propose au syndicat de la fonction publique une hausse de l'indice minimum des fonctionnaires. Objectif, permettre à environ 400 000 agents publics de percevoir un salaire de base supérieur au SMIC. Enfin, la France a connu le deuxième mois de septembre le plus chaud de son histoire en 2026, annonce Météo France. Par ailleurs, l'indicateur national de sécheresse des sols se situe également à un niveau jamais observé pour cette période de l'année. Septembre 2026 a été le troisième mois de septembre le moins arrosé depuis le début des mesures en 1958, derrière 1977 et 1985, avec un déficit de précipitations qui atteint 70% en moyenne sur le pays. C'est la fin de ce flash, une bonne fin de journée à toutes et à tous.
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1: Bonjour, football, tout d'abord, la fédération suisse, celle du pays, de la FIFA, mais aussi de son président en personne, retire à son tour son soutien à Gianni Infantino en vue de la prochaine élection du mois de mars 2027. Une décision qui fait suite à, je cite, un réexamen approfondi des événements survenus ces derniers mois, d'après le communiqué de la fédération suisse. Tennis, le key loser au tournoi WTA 125 d'Adana. Loïs Boisson s'est qualifiée pour les demi-finales en éliminant sa nouvelle compatriote Anna Blinkova, à qui elle n'a laissé qu'un jeu. La Dijonnaise verra donc les demi-finales du tournoi contre une joueuse russe, Elena Prindankina, 196e mondiale, ou Erika Andreeva, 213e. Même s'il ne s'agit que d'un WTA 125, ce résultat permet à Boisson de retrouver un peu de confiance dans son tennis et son physique après une période difficile. Rugby 15 de France, le contrat avec Adidas prolongé jusqu'en 2036, une période qui couvre pas moins de 3 Coupes du Monde. En pleine réflexion concernant la suite à donner à sa carrière en WRC, Sébastien Ogier, 42 ans, est déjà sûr d'une chose, il ne s'alignera pas en janvier prochain au départ du rallye de Monte Carlo, son rendez-vous préféré, dont il est également le recordman de victoire avec 10 succès, un véritable coup de tonnerre. Basket, maillot porté par Michael Jordan avec les Bulls lors des finales NBA 98 a été vendu à plus de 10 millions d'euros aux enchères. Il s'agit tout simplement de la plus chère tunique de basketteur de l'histoire. C'est la fin de ce Flash Sport, une très bonne journée à toutes et à tous.
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1: Bonsoir, la Cour d'appel de Paris rendra sa décision le 17 décembre prochain dans le dossier des assistants d'eurodéputés du Modem. François Bayrou avait été relaxé en première instance, mais l'accusation a réclamé 2 ans d'emprisonnement avec sursis. Poursuite du mouvement lycéen aujourd'hui avec plus de 560 établissements qui ont fait ou font l'objet d'actions ou de perturbations depuis le début de la journée, selon le ministère de l'Éducation nationale. À Belfort ce matin, un policier a été blessé, un jeune de 17 ans dont le rôle n'a pas été défini à ce stade a été interpellé. Ce fonctionnaire a été frappé à plusieurs reprises à coups de jambe et de poing, choqué, il doit subir des examens. Par ailleurs, après une réunion au ministère de l'Éducation, le SNES FSU déplore qu'aucune garantie n'était apportée à ses revendications. Le syndicat enseignant appelle à la grève ce mardi en soutien des lycéens. Le ministre des Comptes publics, David Amiel, propose aux syndicats de la fonction publique une hausse de l'indice minimum des fonctionnaires. Objectif permettre à environ 400 000 agents publics de percevoir un salaire de base supérieur au SMIC. Enfin, la France a connu le deuxième mois de septembre le plus chaud de son histoire en 2026, annonce Météo France. Par ailleurs, l'indicateur national de sécheresse des sols se situe également à un niveau jamais observé pour cette période de l'année. Septembre 2026 a été le troisième mois de septembre le moins arrosé depuis le début des mesures en 1958, derrière 1977 et 1985, avec un déficit de précipitations qui atteint 70% en moyenne sur le pays. C'est la fin de ce flash, une bonne fin de journée à toutes et à tous.
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1: Bonjour, football tout d'abord. La fédération suisse, celle du pays, de la FIFA, mais aussi de son président en personne, retire à son tour son soutien à Gianni Infantino en vue de la prochaine élection du mois de mars 2027. Une décision qui fait suite à, je cite, « un réexamen approfondi des événements survenus ces derniers mois », d'après le communiqué de la Fédération Suisse. Tennis, le key loser au tournoi WTA 125 d'Adana. Loïse Boisson s'est qualifiée pour les demi-finales en éliminant sa nouvelle compatriote Anna Binkova, à qui elle n'a laissé qu'un jeu. La Dijonnaise verra donc les demi-finales du tournoi contre une joueuse russe, Elena Prindankina, 196e mondiale, ou Erika Andreeva, 213e. Même s'il ne s'agit que d'un WTA 125, ce résultat permet à Boisson de retrouver un peu de confiance dans son tennis et son physique après une période difficile. Rugby 15 de France, le contrat avec Adidas prolongé jusqu'en 2036, une période qui couvre pas moins de 3 Coupes du Monde. En pleine réflexion concernant la suite à donner à sa carrière en WRC, Sébastien Ogier, 42 ans, est déjà sûr d'une chose, il ne s'alignera pas en janvier prochain au départ du rallye de Monte Carlo, son rendez-vous préféré, dont il est également le recordman de victoire avec 10 succès, un véritable coup de tonnerre. Basket, maillot porté par Michael Jordan avec les Bulls lors des finales NBA 98 a été vendu à plus de 10 millions d'euros aux enchères. Il s'agit tout simplement de la plus chère tunique de basketteur de l'histoire. C'est la fin de ce Flash Sport, une très bonne journée à toutes et à tous.
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1: Bonjour, à l'issue d'une nouvelle journée de blocage des lycées marquée par des tensions, les organisations lycéennes ont appelé à la poursuite de la mobilisation mardi prochain, faute de mesures concrètes proposées par le ministre de l'Éducation. Hier, quelques 735 établissements ont été perturbés. Par ailleurs, un jeune homme blessé mercredi à Tours lors du blocage d'un lycée a perdu l'usage de son œil droit. Selon la préfecture d'Indre-et-Loire, cet adolescent âgé de 16 ans a

0: été pris en charge alors que les forces de l'ordre intervenues avec les pompiers pour mettre fin à plusieurs incendies étaient prises à partie notamment par des jets de projectiles. Les pays du G7 vont libérer jusqu'à 100 millions de barils de diesel et pétrole brut dans les 4 mois pour faire baisser les prix, a annoncé Emmanuel Macron. Le président de la République s'exprimait à l'issue d'une réunion des dirigeants du G7. Le ministère de l'Intérieur a annoncé la généralisation de la suspension du permis de conduire pour usage du téléphone au volant. La mesure était jusqu'ici appliquée dans une vingtaine de départements. L'Hérault, placé en vigilance pluie-inondation depuis 6 heures ce matin, Météo France alerte sur des cumuls de précipitations importants qui pourront atteindre 70 à 100 mm avec des pointes à 150 mm. Enfin, une femme est morte de la peste pulmonaire dans la région d'Irkoutsk, en Sibérie, dans l'est de la Russie. Elle travaillait pour l'institut antipeste de cette ville et a pu contracter la maladie à partir d'un tube à essai cassé. Jusqu'à 200 personnes avec lesquelles elle aurait pu être en contact ont été placées en quarantaine. C'est la fin de ce flash, une très bonne journée à notre écoute.
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4: Bonjour, football pour la troisième journée de Ligue des Nations. Hier soir, les Bleus n'ont pas réussi à enchaîner une troisième victoire de suite dans la compétition. Ils ont été neutralisés un but partout par l'Italie. Olise et Bastoni ont marqué alors qu'Upamecano a été exclu en fin de rencontre. Au classement, les Français restent premiers avec 7 points, mais ils vont revenir à la Belgique, leur prochain adversaire, lundi soir à une longueur. Basket, deux jours après la claque reçue sur le parquet du Panathinaikos, l'ASVEL s'est de nouveau incliné, cette fois à domicile, 102-95, hier soir contre les Espagnols de Valence lors de la troisième journée d'Euroleague, et ce en dépit d'une somptueuse première mi-temps. Brest Handball a officialisé la signature à l'été 2027 de la demi-centre norvégienne Eni Reistad, sacrée meilleure joueuse du monde 3 années consécutives par la Fédération internationale de handball. Cette dernière s'est engagée pour 3 saisons en provenance du club danois Deisberg, où elle a passé 6 saisons. La journée de vendredi sur le rallye de Sardaigne, le dernier de la saison, s'est bouclée avec aux commandes Thierry Neuville sur Hyundai devant son coéquipier français Adrien Fourmeau et Oliver Solberg sur Toyota. Sébastien Ogier occupe la 4e place provisoire. Tennis, Kyrian Jacquet, 86e mondial, s'est qualifié pour les quarts de finale du tournoi ATP de Tokyo au Japon. Le français a battu l'italien Luciano Darderi, 19e mondial en 2 manches. 6-3, 7-6-5 et 1h32 de jeu. Il s'agit de son premier succès contre un membre du top 20. Le tricolore enchaîne donc, lui qui a disputé lundi les demi-finales du tournoi ATP de Hangzhou en Chine sur dur. C'est la fin de ce Flash Sport. Une très bonne journée à toutes et à tous.
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1: Bonjour, à l'issue d'une nouvelle journée de blocage des lycées marquée par des tensions, les organisations lycéennes ont appelé à la poursuite de la mobilisation mardi prochain, faute de mesures concrètes proposées par le ministre de l'Éducation. Hier, quelques 735 établissements ont été perturbés. Par ailleurs, un jeune homme blessé mercredi à Tours lors du blocage d'un lycée a perdu l'usage de son œil droit. Selon la préfecture d'Indre-et-Loire, cet adolescent âgé de 16 ans a été pris en charge alors que les forces de l'ordre intervenues avec les pompiers pour mettre fin à plusieurs incendies étaient prises à partie notamment par des jets de projectiles. Les pays du G7 vont libérer jusqu'à 100 millions de barils de diesel et pétrole brut dans les 4 mois pour faire baisser les prix, a annoncé Emmanuel Macron. Le président de la République s'exprimait à l'issue d'une réunion des dirigeants du G7. Le ministère de l'Intérieur a annoncé la généralisation de la suspension du permis de conduire pour usage du téléphone au volant. La mesure était jusqu'ici appliquée dans une vingtaine de départements. L'Hérault placé en vigilance pluie-inondation depuis 6 heures. Ce matin, Météo France alerte sur des cumuls de précipitations importants qui pourront atteindre 70 à 100 mm avec des pointes à 150 mm. Enfin, une femme est morte de la peste pulmonaire dans la région d'Irkoutsk, en Sibérie, dans l'est de la Russie. Elle travaillait pour l'institut antipeste de cette ville et a pu contracter la maladie à partir d'un tube à essai cassé. Jusqu'à 200 personnes avec lesquelles elle aurait pu être en contact ont été placées en quarantaine. C'est la fin de ce flash, une très bonne journée à notre écoute.
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1: Bonjour, football pour la troisième journée de Ligue des Nations. Hier soir, les Bleus n'ont pas réussi à enchaîner une troisième victoire de suite dans la compétition. Ils ont été neutralisés un but partout par l'Italie. Olise et Bastoni ont marqué alors qu'Upamecano a été exclu en fin de rencontre. Au classement, les Français restent premiers avec 7 points, mais ils vont revenir à la Belgique, leur prochain adversaire, lundi soir à une longueur. Basket, deux jours après la claque reçue sur le parquet du Panathinaikos, l'ASVEL s'est de nouveau incliné cette fois à domicile 102-95 hier soir contre les Espagnols de Valence lors de la troisième journée d'Euroleague, et ce en dépit d'une somptueuse première mi-temps. Brest Handball a officialisé la signature à l'été 2027 de la demi-centre norvégienne Eni Reistad, sacrée meilleure joueuse du monde 3 années consécutives par la Fédération internationale de handball. Cette dernière s'est engagée pour 3 saisons en provenance du club danois Deisberg, où elle a passé 6 saisons. La journée de vendredi sur le rallye de Sardaigne, le dernier de la saison, s'est bouclée avec aux commandes Thierry Neuville sur Hyundai devant son coéquipier français Adrien Fourmeau et Oliver Solberg sur Toyota. Sébastien Ogier occupe la 4e place provisoire.

0: Tennis, Kyrian Jacquet, 86e mondial, s'est qualifié pour les quarts de finale du tournoi ATP de Tokyo au Japon. Le Français a battu l'Italien Luciano Darderi, 19e mondial en deux manches, 6-3, 7-6-5 et 1h32 de jeu. Il s'agit de son premier succès contre un membre du top 20. Le tricolore enchaîne donc, lui qui a disputé lundi les demi-finales du tournoi ATP de Hangzhou en Chine sur dur. C'est la fin de ce Flash Sport, une très bonne journée à toutes et à tous.
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3: Bonjour à tous, l'horoscope de ce samedi, on débute avec les béliers, vous attirez tous les regards, les béliers. C'est le bonjour pour vous faire remarquer ou dire ce que vous pensez. Les taureaux, vous êtes là pour les autres, comme toujours, quelqu'un pourrait bien vous le rendre aujourd'hui. Les gémeaux, vous mettez un peu trop la pression, ralentissez avant de craquer. Les cancers, pour ce samedi, vous partez dans tous les sens, essayez de rester concentré. Les lions, vous voulez briller aujourd'hui, patience, votre tour viendra. Les vierges, vous brillez aujourd'hui, tout vous réussit, les gens vous écoutent, vous êtes au top. Les balances, vous dégagez une belle énergie, les gens aiment passer du temps avec vous. Les scorpions, un moment romantique vous attend, ouvrez votre cœur, ça peut faire du bien. Sagittaire, vous restez mystérieux et c'est ce qui plaît. On aime votre façon d'être. Les Capricornes, pour ce samedi, rien ne vous attend. Aujourd'hui, vous êtes zen et vous passez une superbe journée. Verseau, un petit défi arrive et vous allez l'adorer. Ça va booster votre samedi. Les Poissons, pour terminer, vous profitez des petits plaisirs tout simples. Une journée calme et très agréable. Avec tout ça, très belle journée. Bon samedi.
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1: Bonjour, à l'issue d'une nouvelle journée de blocage des lycées marquée par des tensions, les organisations lycéennes ont appelé à la poursuite de la mobilisation mardi prochain, faute de mesures concrètes proposées par le ministre de l'Éducation. Hier, quelques 735 établissements ont été perturbés. Par ailleurs, un jeune homme blessé mercredi à Tours lors du blocage d'un lycée a perdu l'usage de son œil droit. Selon la préfecture d'Indre-et-Loire, cet adolescent âgé de 16 ans a été pris en charge alors que les forces de l'ordre intervenues avec les pompiers pour mettre fin à plusieurs incendies étaient prises à partie notamment par des jets de projectiles. Les pays du G7 vont libérer jusqu'à 100 millions de barils de diesel et pétrole brut dans les 4 mois pour faire baisser les prix, a annoncé Emmanuel Macron. Le président de la République s'exprimait à l'issue d'une réunion des dirigeants du G7. Le ministère de l'Intérieur a annoncé la généralisation de la suspension du permis de conduire pour usage du téléphone au volant. La mesure était jusqu'ici appliquée dans une vingtaine de départements. L'Hérault, placé en vigilance pluie inondation depuis 6 heures ce matin, Météo France alerte sur des cumuls de précipitations importants qui pourront atteindre 70 à 100 mm avec des pointes à 150 mm. Enfin, une femme est morte de la peste pulmonaire dans la région d'Irkoutsk en Sibérie, dans l'est de la Russie. Elle travaillait pour l'institut antipeste de cette ville et a pu contracter la maladie à partir d'un tube à essai cassé. Jusqu'à 200 personnes avec lesquelles elle aurait pu être en contact ont été placées en quarantaine. C'est la fin de ce flash, une très bonne journée à notre écoute.

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3: Bonjour, football pour la troisième journée de Ligue des Nations. Hier soir, les Bleus n'ont pas réussi à enchaîner une troisième victoire de suite dans la compétition. Ils ont été neutralisés un but partout par l'Italie. Olise et Bastoni ont marqué alors qu'Upamecano a été exclu en fin de rencontre. Au classement, les Français restent premiers avec 7 points, mais ils vont revenir à la Belgique, leur prochain adversaire, lundi soir à une longueur. Basket, deux jours après la claque reçue sur le parquet du Panathinaikos, l'Asvel s'est de nouveau incliné, cette fois à domicile 102-95, hier soir contre les Espagnols de Valence lors de la troisième journée d'Euroleague, et ce en dépit d'une somptueuse première mi-temps. Brest Handball a officialisé la signature à l'été 2027 de la demi-centre norvégienne Eni Reistad, sacrée meilleure joueuse du monde 3 années consécutives par la Fédération internationale de handball. Cette dernière s'est engagée pour 3 saisons en provenance du club danois d'Eisberg, où elle a passé 6 saisons. La journée de vendredi sur le rallye de Sardaigne, le dernier de la saison, s'est bouclé avec aux commandes Thierry Neuville sur Hyundai devant son coéquipier français Adrien Fourmeau et Oliver Solberg sur Toyota. Sébastien Ogier occupe la 4e place provisoire. Tennis, Kyrian Jacquet, 86e mondial, s'est qualifié pour les quarts de finale du tournoi ATP de Tokyo au Japon. Le français a battu l'italien Luciano Darderi, 19e mondial en 2 manches. 6-3, 7-6-5 et 1h32 de jeu. Il s'agit de son premier succès contre un membre du top 20. Le tricolore enchaîne donc, lui qui a disputé lundi les demi-finales du tournoi ATP de Hangzhou en Chine sur dur. C'est la fin de ce Flash Sport. Une très bonne journée à toutes et à tous.
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5: Bonjour à tous, l'horoscope de ce samedi, on débute avec les béliers, vous attirez tous les regards les béliers, c'est le bon jour pour vous faire remarquer ou dire ce que vous pensez. Les taureaux, vous êtes là pour les autres, comme toujours, quelqu'un pourrait bien vous le rendre aujourd'hui. Les gémeaux, vous mettez un peu trop la pression, ralentissez avant de craquer. Les cancers pour ce samedi, vous partez dans tous les sens, essayez de rester concentré. Les lions, vous voulez briller aujourd'hui, patience, votre tour viendra. Les vierges, vous brillez aujourd'hui, tout vous réussit, les gens vous écoutent, vous êtes au top. Les balances, vous dégagez une belle énergie, les gens aiment passer du temps avec vous. Les scorpions, un moment romantique vous attend, ouvrez votre cœur, ça peut faire du bien. Sagittaire, vous restez mystérieux et c'est ce qui plaît. On aime votre façon d'être. Les Capricornes, pour ce samedi, rien ne vous attend. Aujourd'hui, vous êtes zen et vous passez une superbe journée. Verseau, un petit défi arrive et vous allez l'adorer. Ça va booster votre samedi. Les Poissons, pour terminer, vous profitez des petits plaisirs tout simples. Une journée calme et très agréable. Avec tout ça, très belle journée. Bon samedi.
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1: Bonjour, à l'issue d'une nouvelle journée de blocage des lycées marquée par des tensions, les organisations lycéennes ont appelé à la poursuite de la mobilisation mardi prochain, faute de mesures concrètes proposées par le ministre de l'Éducation. Hier, quelques 735 établissements ont été perturbés. Par ailleurs, un jeune homme blessé mercredi à Tours lors du blocage d'un lycée a perdu l'usage de son œil droit. Selon la préfecture d'Indre-et-Loire, cet adolescent âgé de 16 ans a été pris en charge alors que les forces de l'ordre intervenues avec les pompiers pour mettre fin à plusieurs incendies étaient prises à partie notamment par des jets de projectiles. Les pays du G7 vont libérer jusqu'à 100 millions de barils de diesel et pétrole brut dans les 4 mois pour faire baisser les prix, a annoncé Emmanuel Macron. Le président de la République s'exprimait à l'issue d'une réunion des dirigeants du G7. Le ministère de l'Intérieur a annoncé la généralisation de la suspension du permis de conduire pour usage du téléphone au volant. La mesure était jusqu'ici appliquée dans une vingtaine de départements. L'Hérault placé en vigilance pluie-inondation depuis 6 heures. Ce matin, Météo France alerte sur des cumuls de précipitations importants qui pourront atteindre 70 à 100 mm avec des pointes à 150 mm. Enfin, une femme est morte de la peste pulmonaire dans la région d'Irkoutsk, en Sibérie, dans l'est de la Russie. Elle travaillait pour l'institut anti-peste de cette ville et a pu contracter la maladie à partir d'un tube à essai cassé. Jusqu'à 200 personnes avec lesquelles elle aurait pu être en contact ont été placées en quarantaine. C'est la fin de ce flash, une très bonne journée à notre écoute.
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1: Bonjour, football pour la troisième journée de Ligue des Nations. Hier soir, les Bleus n'ont pas réussi à enchaîner une troisième victoire de suite dans la compétition. Ils ont été neutralisés un but partout par l'Italie. Olise et Bastoni ont marqué alors qu'Upamecano a été exclu en fin de rencontre. Au classement, les Français

0: Reste premier avec 7 points, mais ils vont revenir à la Belgique, leur prochain adversaire, lundi soir à une longueur. Basket deux jours après la claque reçue sur le parquet du Panathinaikos, l'ASVEL s'est de nouveau incliné, cette fois à domicile, 102-95, hier soir contre les Espagnols de Valence lors de la troisième journée d'Euroleague, et ce en dépit d'une somptueuse première mi-temps. Brest Handball a officialisé la signature à l'été 2027 de la demi-centre norvégienne Eni Reistad, sacrée meilleure joueuse du monde 3 années consécutives par la Fédération internationale de handball. Cette dernière s'est engagée pour 3 saisons en provenance du club danois Degerberg, où elle a passé 6 saisons. La journée de vendredi sur le rallye de Sardaigne, le dernier de la saison, s'est bouclée avec aux commandes Thierry Neuville sur Hyundai devant son coéquipier français Adrien Fourmeau et Oliver Solberg sur Toyota. Sébastien Ogier occupe la 4e place provisoire. Tennis, Kyrian Jacquet, 86e mondial, s'est qualifié pour les quarts de finale du tournoi ATP de Tokyo au Japon. Le français a battu l'italien Luciano Darderi, 19e mondial en 2 manches. 6-3, 7-6-5 et 1h32 de jeu. Il s'agit de son premier succès contre un membre du top 20. Le tricolore enchaîne donc, lui qui a disputé lundi les demi-finales du tournoi ATP de Hangzhou en Chine sur dur. C'est la fin de ce Flash Sport, une très bonne journée à toutes et à tous.
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5: Bonjour à tous, l'horoscope de ce samedi, on débute avec les béliers, vous attirez tous les regards, les béliers. C'est le bon jour pour vous faire remarquer ou dire ce que vous pensez. Les taureaux, vous êtes là pour les autres, comme toujours, quelqu'un pourrait bien vous le rendre aujourd'hui. Les gémeaux, vous mettez un peu trop la pression, ralentissez avant de craquer. Les cancers, pour ce samedi, vous partez dans tous les sens, essayez de rester concentré. Les lions, vous voulez briller aujourd'hui, patience, votre tour viendra. Les vierges, vous brillez aujourd'hui, tout vous réussit, les gens vous écoutent, vous êtes au top. Les balances, vous dégagez une belle énergie, les gens aiment passer du temps avec vous. Les scorpions, un moment romantique vous attend, ouvrez votre cœur, ça peut faire du bien. Sagittaire, vous restez mystérieux et c'est ce qui plaît. On aime votre façon d'être. Les Capricornes, pour ce samedi, rien ne vous attend. Aujourd'hui, vous êtes zen et vous passez une superbe journée. Verseau, un petit défi arrive et vous allez l'adorer. Ça va booster votre samedi. Les Poissons, pour terminer, vous profitez des petits plaisirs tout simples. Une journée calme et très agréable. Avec tout ça, très belle journée. Bon samedi.
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2: Bonjour à tous, l'horoscope de ce samedi, on débute avec les béliers. Vous attirez tous les regards, les béliers. C'est le bon jour pour vous faire remarquer ou dire ce que vous pensez. Les taureaux, vous êtes là pour les autres, comme toujours. Quelqu'un pourrait bien vous le rendre aujourd'hui. Les gémeaux, vous mettez un peu trop la pression, ralentissez avant de craquer. Les cancers, pour ce samedi, vous partez dans tous les sens, essayez de rester concentré. Les lions, vous voulez briller aujourd'hui, patience, votre tour viendra. Les vierges, vous brillez aujourd'hui, tout vous réussit, les gens vous écoutent, vous êtes au top. Les balances, vous dégagez une belle énergie, les gens aiment passer du temps avec vous. Les scorpions, un moment romantique vous attend, ouvrez votre cœur, ça peut faire du bien. Sagittaire, vous restez mystérieux et c'est ce qui plaît, on aime votre façon d'être. Les capricornes, pour ce samedi, rien ne vous attend. Aujourd'hui, vous êtes zen et vous passez une superbe journée. Verseau, un petit défi arrive et vous allez l'adorer. Ça va booster votre samedi. Les poissons, pour terminer, vous profitez des petits plaisirs tout simples. Une journée calme et très agréable. Avec tout ça, très belle journée. Bon samedi.
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1: Bienvenue dans ce Radio Week-end d'automne. Alors nous allons égayer tout cela de belles musiques, des anciennes musiques, des nouvelles musiques également. Nous aurons tout à fait à la fin, je vous le signale, des grandes chansons. Alors, on considère que c'est leur plus grand tube parfois, ça n'est pas forcément leur meilleure chanson. Nous détaillerons tout cela vers la fin et puis nous allons commencer tout de suite avec les incontournables, ces petits airs qui nous trottent dans la tête.
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1: Les incontournables, nous allons nous reporter au Moyen-Âge. Laurent Voulzy, Jeanne.

Jeanne Laurent Voulzy, période, on pourrait dire, moyenâgeuse. Dans les années 70, nous allons pêcher, nous allons piocher. La jeune fille était très belle, brune avec des yeux bleus. Shocking Blue Venus.

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1: Alors, un anniversaire un peu triste pour commencer, Charles Aznavour. Il était né en 1924 et le 1er octobre 2018, il nous quittait, mais les artistes ne meurent jamais.

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Charles Aznavour, voici un anniversaire qui va faire plaisir à beaucoup de monde. Elle a ses fans. Jen Manson, née le 1er octobre 1950. Elle fait aujourd'hui plutôt dans le gospel, mais elle nous avait donné un bon conseil il y a quelques années. Il faut vivre sa vie.

0: Jen Manson, bon anniversaire. Autre anniversaire pour un 1er octobre 1944, c'est l'anniversaire de Dani, une égérie des années 60. Elle est partie à 75 ans,
1: 18 juillet 2022.
0: Avec Étienne Dao, elle avait repris un petit chef-d'œuvre de Serge Gainsbourg.

Dani. Nous passons au 2 octobre pour l'anniversaire de Sting. 2 octobre 1951, faites le calcul comme d'habitude, et Sting au temps de Police, ça donnait notamment ceci.

Sting. Nous restons dans l'anglo-saxon avec Tom Petty. Il était américain. Lui, il est parti, il avait 66 ans. Et il avait eu largement le temps de nous faire quelques chefs-d'œuvre avec son groupe, les Heartbreakers. Tom Petty and the Heartbreakers. Learning to Fly.

Tom Petty pour l'anniversaire de sa disparition. Ah, nous allons retomber en enfance une minute, si vous le voulez bien. Le 3 octobre 1981, arrivait pour la première fois Ulysse, le dessin animé. Eh oui, ça ne nous rajeunit pas, selon la formule consacrée. Il y avait un générique, voici la deuxième version du générique que l'on doit à un grand auteur, compositeur, interprète et producteur, Jacques Cardona. Ulysse, pour quelques instants.

Juste pour le plaisir, Ulysse est revenu. Le suivant n'est jamais lui revenu, pourrait-on dire, d'un accident de voiture, Monsieur Eddie Cochrane. Il avait 21 ans seulement, le 3 octobre 1960. Accident de voiture, le pionnier du rock est parti.

Something Else, Eddie Cochrane. 4 octobre 1947, venait au monde à Paris un beau bébé. Ses parents l'ont appelé Julien Clerc. Mon amour.

0: Julien Clerc qui terminait notre séquence anniversaire de la période.
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0: Un album pour Patrick Fiori, un air de famille. Alors il y a Fiori sur cet album et puis il y a des duos également. Voici Fiori tout seul, un air de famille. Final.

0: Dis-moi, tu trouves pas qu'on a un air de famille? Mais quelle pagaille!
1: Patrick Fiori, le deuxième coffret des Essentiels de Françoise Hardy. 10 albums, nous avions déjà eu 10 premiers albums, c'est l'œuvre complète de Françoise Hardy. J'écoute de la musique soul, c'est dans la deuxième livraison du coffret Essentiels.

François Hardy. Voici Alain Souchon. Alain Souchon, nous avons eu, tenez, Laurent Voulzy tout à fait au début, la paire est là, Sushi Voulzon, comme l'on dit. Jaloux du soleil. Jaloux.

Alain Souchon, Jaloux du soleil, un album tout en douceur pour Diana Krall. Comment qualifier Diana Krall ? Elle fait du jazz, elle fait de la variété, c'est toujours très très agréable, c'est doux, c'est soft. Voici un extrait, Diana Krall. What?

0: Diana Krall avec un album tout en douceur.
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0: Alors voici une petite séquence que nous allons inaugurer parce que il y a des chansons que nous avons en tête qui sont des tubes et qui ne sont pas forcément les meilleures chansons des artistes. Exemple, vous allez comprendre tout de suite, Michel Delpech a fait des choses formidables, mais c'est pour un flirt que nous avons toujours en tête.

Michel Delpech, Rock Collection, c'est Laurent Voulzy. Nous allons boucler la boucle, nous allons doubler. Laurent Voulzy, tout au début, alors là, tout le monde a dansé là-dessus il y a quelques années, et continue d'ailleurs, de temps en temps, on nous ressort ça dans les mariages, les fêtes, les barbizas, les communions. Rock Collection, Laurent Voulzy.

Laurent Voulzy, ce n'est certainement pas la meilleure chose qu'il ait faite, mais c'est celle que nous avons retenue. Tout est bon dans le Cabrel. Et puis il y a des titres qui marquent plus que d'autres, qui marquent une carrière. Francis Cabrel, je l'aime à mourir. 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

Francis Cabrel avec l'une de ses grandes chansons. Nous allons nous quitter avec une énième révolution. En 1967, les Beatles lancent ce que l'on allait appeler un album concept, c'est-à-dire quelque chose d'achevé, d'abouti, qui se suit. Ça n'est pas un alignement, seulement un alignement de chansons. Sgt. Pepper's Lonely Hearts Club Band, les Beatles, la révolution de 67.

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1: Bonjour, à l'issue d'une nouvelle journée de blocage des lycées marquée par des tensions, les organisations lycéennes ont appelé à la poursuite de la mobilisation mardi prochain, faute de mesures concrètes proposées par le ministre de l'Éducation. Hier, quelques 735 établissements ont été perturbés. Par ailleurs, un jeune homme blessé mercredi à Tours lors du blocage d'un lycée a perdu l'usage de son œil droit. Selon la préfecture d'Indre-et-Loire, cet adolescent âgé de 16 ans a été pris en charge alors que les forces de l'ordre intervenues avec les pompiers pour mettre fin à plusieurs incendies étaient prises à partie notamment par des jets de projectiles. Les pays du G7 vont libérer jusqu'à 100 millions de barils de diesel et pétrole brut dans les 4 mois pour faire baisser les prix, a annoncé Emmanuel Macron. Le président de la République s'exprimait à l'issue d'une réunion des dirigeants du G7. Le ministère de l'Intérieur a annoncé la généralisation de la suspension du permis de conduire pour usage du téléphone au volant. La mesure était jusqu'ici appliquée dans une vingtaine de départements. L'Hérault placé en vigilance pluie-inondation depuis 6 heures ce matin. Météo France alerte sur des cumuls de précipitations importants qui pourront atteindre 70 à 100 mm avec des pointes à 150 mm. Enfin, une femme est morte de la peste pulmonaire dans la région d'Irkoutsk en Sibérie, dans l'est de la Russie. Elle travaillait pour l'institut antipeste de cette ville et a pu contracter la maladie à partir d'un tube à essai cassé. Jusqu'à 200 personnes avec lesquelles elle aurait pu être en contact ont été placées en quarantaine. C'est la fin de ce flash, une très bonne journée à notre écoute.
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1: Bonjour, à l'issue d'une nouvelle journée de blocage des lycées marquée par des tensions, les organisations lycéennes ont appelé à la poursuite de la mobilisation mardi prochain, faute de mesures concrètes proposées par le ministre de l'Éducation. Hier, quelques 735 établissements ont été perturbés. Par ailleurs, un jeune homme blessé mercredi à Tours lors du blocage d'un lycée a perdu l'usage de son œil droit. Selon la préfecture d'Indre-et-Loire, cet adolescent âgé de 16 ans a été pris en charge alors que les forces de l'ordre intervenues avec les pompiers pour mettre fin à plusieurs incendies étaient prises à partie notamment par des jets de projectiles. Les pays du G7 vont libérer jusqu'à 100 millions de barils de diesel et pétrole brut dans les 4 mois pour faire baisser les prix, a annoncé Emmanuel Macron. Le président de la République s'exprimait à l'issue d'une réunion des dirigeants du G7. Le ministère de l'Intérieur a annoncé la généralisation de la suspension du permis de conduire pour usage du téléphone au volant. La mesure était jusqu'ici appliquée dans une vingtaine de départements. L'Hérault placé en vigilance pluie inondation depuis 6 heures. Ce matin, Météo France alerte sur des cumuls de précipitations importants qui pourront atteindre 70 à 100 mm avec des pointes à 150 mm. Enfin, une femme est morte de la peste pulmonaire dans la région d'Irkoutsk en Sibérie, dans l'est de la Russie. Elle travaillait pour l'institut antipeste de cette ville et a pu contracter la maladie à partir d'un tube à essai cassé. Jusqu'à 200 personnes avec lesquelles elle aurait pu être en contact ont été placées en quarantaine. C'est la fin de ce flash, une très bonne journée à notre écoute.
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1: Bonjour, à l'issue d'une nouvelle journée de blocage des lycées marquée par des tensions, les organisations lycéennes ont appelé à la poursuite de la mobilisation mardi prochain, faute de mesures concrètes proposées par le ministre de l'Éducation. Hier, quelques 735 établissements ont été perturbés. Par ailleurs, un jeune homme blessé mercredi à Tours lors du blocage d'un lycée a perdu l'usage de son œil droit. Selon la préfecture d'Indre-et-Loire, cet adolescent âgé de 16 ans a été pris en charge alors que les forces de l'ordre intervenues avec les pompiers pour mettre fin à plusieurs incendies étaient prises à partie notamment par des jets de projectiles. Les pays du G7 vont libérer jusqu'à 100 millions de barils de diesel et pétrole brut dans les 4 mois pour faire baisser les prix, a annoncé Emmanuel Macron. Le président de la République s'exprimait à l'issue d'une réunion des dirigeants du G7. Le ministère de l'Intérieur a annoncé la généralisation de la suspension du permis de conduire pour usage du téléphone au volant. La mesure était jusqu'ici appliquée dans une vingtaine de départements. L'Hérault placé en vigilance pluie-inondation depuis 6 heures ce matin, Météo France alerte sur des cumuls de précipitations importants qui pourront atteindre 70 à 100 mm avec des pointes à 150 mm. Enfin, une femme est morte de la peste pulmonaire dans la région d'Irkoutsk en Sibérie, dans l'est de la Russie. Elle travaillait pour l'institut antipeste de cette ville et a pu contracter la maladie à partir d'un tube à essai cassé. Jusqu'à 200 personnes avec lesquelles elle aurait pu être en contact ont été placées en quarantaine. C'est la fin de ce flash, une très bonne journée à notre écoute.
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0: Bonjour à toutes et à tous, je suis très heureux de vous retrouver. Cette fois-ci, je me trouve dans ce hall d'exposition, de ce hall de la salle Horizon Pyrénées, et je vous propose une petite balade en l'honneur du forum des associations. Vous me suivez ? Allez, à tout de suite. Bonjour, et nous sommes accueillis par monsieur
1: Nicolas Dandine. Je fais partie du consortium qui a été créé pour reprendre le théâtre Marc Seba, le théâtre municipal de...
0: Ah, très bien.
1: Voilà, et... on est à trois compagnies en fait. Il y a l'Esquisse, dirigée par Jérôme Jalabert, Bail Collectif, qui est une compagnie que j'ai créée avec Delphine Bentolila, et la troisième compagnie qui s'appelle Féminin Singulier, une compagnie créée par Christelle Larouille.
0: Mais vous vous occupez d'une association, comment ça se passe? Non, vous êtes une troupe.
1: Il y a trois associations, trois troupes différentes, oui. Et on s'occupe de la programmation artistique du théâtre. C'est-à-dire qu'on va gérer

0: ton programme en faisant venir soit des compagnies qu'on a déjà connues, soit nos propres spectacles qu'on va pouvoir programmer au théâtre.
1: Alors, vous succédez à la compagnie Cléante.
0: Exactement. Cléante, d'ailleurs, cette compagnie qui nous avait beaucoup programmé l'esquisse depuis qu'elle était là. On a clôturé d'ailleurs la saison dernière avec le Malade Imaginaire, où on a fini la saison en fanfare, puisqu'on était complet je ne sais pas combien de mois à l'avant. Et c'est une compagnie qui nous a fait confiance et c'est un peu
1: c'était
0: la suite
1: normal,
0: logique.
1: La suite voilà. Logique. Absolument logique. Alors dites-moi les projets, au programme,
0: alors,
1: qu'est-ce
0: programme,
1: que vous allez proposer.
0: Nous avons 10 spectacles cette année parce qu'on a été obligé de faire ça un petit peu dans l'urgence, tout s'est précipité. On démarre avec Public hors notre public, une comédie un peu déjantée sur la place du public dans l'histoire du théâtre. Ensuite, on parle de Grégory, qui est une écriture de plateau autour de l'affaire Grégory, mais qui traite plutôt du fait divers, comment les médias s'en sont emparés, comment ils vont faire en sorte que le texte de Marguerite Duras, qui avait été écrit dans les années 80, sorti par Libération, comment ce texte, on va faire en sorte qu'il se crée du débat, il crée de la polémique, et nous, on tourne sur ça, on a beaucoup...
1: Original,
0: je très original.
1: Après, bon, il y aura d'autres programmations.
0: Oui, après, vous avez Les Fourrures de Scapin, vous avez Le Souffleur, qui est un spectacle parisien qui vient aussi et deux créations sur le mois de mars par rapport au mois de la femme, qui vont tourner autour de des sujets plus compliqués, autour des violences, autour
1: des sujets sensibles,
0: mais engagés, où à un moment, il faut que la parole de la femme se libère.
1: Très bien.
0: Un spectacle musical flamenco, avec tempo, pour amener un peu d'Espagne et de tapas dans tout ça.
1: Écoutez, très éclectique, je vous félicite.
0: Merci.
1: Ça doit être très prenant, plus
0: on a
1: d'être
0: démarré,
1: au cœur de la programmation. Ouais, c'est ça qui...
0: Alors par contre, si alors, je peux en parler, le 13 octobre, le mardi, on fait une soirée d'ouverture officielle au théâtre pour présenter tous ces spectacles. Ça va durer une heure, c'est entrée libre, mais il faut réserver.
1: D'accord.
0: Voilà, sur le
1: site. Je vais voir le 13 octobre.
0: Voilà. Et si vous êtes là, vous serez les bienvenus et vous allez tout comprendre en tout cas.
1: Et on invite d'ailleurs les internautes, auditeurs à venir nombreux, bien sûr.
0: Venez nombreux et nombreuses. Et puis vous allez voir, ça va être une soirée assez étonnante.
1: En tout cas, je vous remercie.
0: Merci.
1: Et bon vent donc pour tous ces projets, pour tous ces spectacles. C'est vrai qu'on a besoin de culture dans ce monde un peu compliqué. Hein.
0: Oui.
1: Voilà, merci et à très bientôt.
0: Merci beaucoup.
1: Au revoir. Je suis heureux de m'arrêter à ce stand 13. Ça porte bonheur.
2: Je l'espère.
1: Je suis en compagnie de M. Julien Caballero, président de cette association dont tu vas nous parler.
2: Alors l'association s'appelle ASL comme Association Sport et Loisirs. Nous faisons donc des activités de gymnastique avec de la musique, avec une prof qui est adorable, qui s'appelle Sarah, qui est bien connue des Muretaines et des Muretains. Et donc on fait des mouvements musculaires, des abdos fessiers, des assouplissements, de l'équilibre, du stretching, de la cardio et de la relaxation.
1: Formidable.
2: Magnifique.
1: Donc, c'est pour quelle clientèle
2: À partir de 18 ans et jusqu'à ce qu'on ne puisse plus bouger.
1: D'accord.
2: Voilà, on peut avoir 80 comme c'est le cas. On a des personnes qui sont déjà plus âgées, 80, 82, 83, et qui viennent encore à la gym avec beaucoup de plaisir.
1: Je crois qu'avec un tel président, on a envie de venir à cette association.
2: Voilà, les cours, c'est le lundi et le jeudi, de 18h à 19h. Et c'est au gymnase Albert Camus.
1: À Muret.
2: À Muret Nord, voilà.
1: Bon, présente-nous un petit peu les membres du bureau.
2: Alors ici, ma sœur, Ghislaine.
1: Très heureux.
2: Voilà, et Evelyne.
1: Oui.
2: C'est elle qui s'occupe de la trésorerie, attention, très important.
1: La ministre des Finances.
2: Et nous avions ici une adhérente qui vient depuis quelques années déjà. Et qui vient nous donner un coup de main aujourd'hui pour le
1: forum.
2: Magnifique forum des associations de Muret.
1: Merci de nous avoir accueillis.
2: C'est avec plaisir.
1: Et n'oubliez pas, sport et loisirs.
2: À l'association sport et loisirs, venez nombreuses et nombreux.
1: Merci.
2: Merci à vous, merci Georges.
1: Merci Julien. Et bien voilà, nous sommes très heureux d'être accueillis au stand 54. Bonjour mesdames.

0: Madame.
1: Bonjour.
0: Alors, j'ai l'honneur d'avoir en interview, madame.
1: Baliana Aline, présidente de la vie des quartiers Muretin.
0: Très bien. Mais je vois que vous occupez aussi d'Octobre Rose.
1: Voilà.
0: Alors, parlez-nous un petit peu de votre association.
1: Alors, notre association s'occupe essentiellement des fêtes pascales. Des fêtes pascales. Voilà.
0: Oui.
1: L'omelette pascale.
0: Ah.
1: Ça fait 25 ans quand même, et 25 ans que je suis présidente et que nous
0: félicitations.
1: Faisons.
0: Félicitations.
1: Voilà, ça me fait 25 ans en plus. Hein.
0: Oui, eh oui, mais bon, c'est
1: bon,
0: il y a
1: mais nous
0: mois.
1: Faisons les fêtes pascales et qui sont très importantes. Nous avons beaucoup de monde et ça fait 2 ans que nous avons pris la suite d'Octobre Rose.
0: Voilà. Parfait. Qui était à l'esplanade.
1: Voilà, Piquemal.
0: Piquemal.
1: Voilà, qui
0: absolument.
1: Ont laissé. Et donc, j'ai dit, je vais prendre la suite avec l'association.
0: Eh bien, je vous félicite.
1: Voilà.
0: Combien de bénévoles pour votre association?
1: Alors, on est une quinzaine. Oui, c'est vrai, une quinzaine. Ça diminue, je comprends, c'est difficile.
0: C'est difficile de trouver des bénévoles
1: trouver
0: maintenant.
1: Des...
0: Je crois que c'est valable pour toutes les associations.
1: Alors, il y a pas mal de personnes qui viennent avec nous pour nous aider, le moment venu, et nous prenons, et puis voilà.
0: Alors, Octobre Rose, on y arrive.
1: Ouais.
0: Quel est le programme?
1: Alors, déjà, vous avez l'affiche qui vous montre que l'an dernier, grâce à Octobre Rose, la marche et la vente, nous avons remis un chèque de 1 500 € à l'organisme, à la Ligue contre le cancer. Voilà. Et cette année, notre programme, alors c'est le samedi 10, au marché,
0: ouais.
1: À Léniel, nous avons un stand. Et nous avons des animations musicales, des danses. Ce sont des associations qui viennent avec nous gratuitement, bénévolement, et qui vont faire des chorégraphies. Voilà.
0: Parfait.
1: Nous restons là le samedi. Et le dimanche, nous avons la marche. C'est ce qui est très important. Donc, on invite le plus grand nombre de personnes à venir marcher. 8 € l'inscription. Et après, ça rapporte que nous versons à... au cancer du sein.
0: Absolument.
1: Voilà.
0: J'espère qu'un jour ou l'autre, le stand de Octobre Rose n'existera plus.
1: Bien sûr,
0: ça sera
1: bien sûr,
0: un très bon
1: bien
0: signe.
1: Sûr. Mais,
0: Non, je pense qu'il faut être positif l'évolution de l'intelligence artificielle qui fait avancer, bien
1: fait.
0: Sûr, les recherches.
1: Tout
0: ça a bien avancé sur le cancer du sein. Hein. Il y a quand même énormément de guérisons, parce qu'il faut parler
1: mais
0: de guérison.
1: Pour l'instant, il faut penser à l'instant.
0: Ouais, il faut toujours, faut toujours se battre.
1: Oui,
0: c'est
1: voilà.
0: Tout à votre honneur, mesdames.
1: On fait ça,
0: en tout cas, on vous remercie.
1: Merci à vous.
0: Et on vous
1: merci.
0: Dit à bientôt.
1: Oui.
0: On sera présents sur Octobre Rose.
1: D'accord, merci
0: voilà.
1: Beaucoup. Merci.
0: Bonne continuation,
1: oui.
0: Mesdames.
1: Au revoir. Merci.
0: Au revoir.
2: Merci.
0: Je vous en prie. Merci. De vous retrouver, Josette Loubet, qui est la présidente de votre association. Rappelez-moi cette association, Vive le cinéma.
1: À Muret,
0: voilà. Donc c'est vrai que ça nous rappelle quelques souvenirs, puisqu'on a eu l'occasion, il y a quelques temps de cela, de présenter les programmes de l'époque, du Mermoz.
1: Oui, tout à fait.
0: Voilà.
1: C'était hier.
0: Disons avant-hier. Mais pas très longtemps quand même. Alors, dites-moi, Madame Loubet, parlez-nous un petit peu de votre association, des projets de cette association, des grandes rencontres.
1: Alors, beaucoup de projets, toujours au cinéma V.O. Muret, puisque c'est notre lieu, notre bureau, et beaucoup de projets très différents. Un grand projet qui est le festival, mais je vous en parlerai peut-être plus en détail plus tard.
0: Absolument, d'ailleurs, on voit Festival International du Film de Muret.
1: Oui, du 8 au 15 novembre.
0: On aura l'occasion de vous inviter et d'en reparler. Hein.
1: Alors, nous organisons tous les dimanches ou presque un ciné-classique vers 18h.
0: Oui.
1: Et on commence par Apocalypse Now.
0: Ah oui.
1: Grand film. Une admiratrice.
0: Ah, merci à vous.
3: J'adore la radio, j'écoute souvent. C'est trop bien qu'il y ait une radio locale. Et quand ils m'ont dit vous écoutez qui, j'ai dit j'écoute Georges, ils m'ont dit ben, il est là, j'ai dit oh, je vais le voir en vrai.
0: Ah c'est gentil ça. Merci.
3: Super, et j'aime bien vous écouter. Je sais
4: en
3: pas, il y a.
0: Mon chéri en os,
3: il y a le truc dans votre voix, même dans vos connaissances, et même l'ouverture que vous avez avec les invités, je trouve ça.
0: Eh bien, merci beaucoup.
3: Merci, en tout cas, juste que je dis à vos collègues, là, merci beaucoup pour ce que vous faites et continuez.
0: Merci.
3: J'aime trop, même quand vous recevez des gens, pas sur la voyance, mais ça, sur les esprits et tout, j'aime trop.
0: Ah,
3: ouais.
0: Sur le paranormal.
3: Ouais, le paranormal, voilà.

0: Bon, okay. Continuez longtemps, ouais. Alors.
1: Bonne continuation.
0: Merci à vous, hein, ça nous fait plaisir. Voilà. Bonjour Annie.
2: Bonjour Georges.
0: Je suis ravi de te retrouver. Tu proposes, proposes une très belle émission.
2: Oui, merci.
0: Voyage et culture.
2: Merci Georges.
0: Voilà, et ça fait quelque temps que tu es à Radio Axes Sud.
2: Et oui, ça fait depuis 2009.

0: dans ce milieu. J'ai eu envie de découvrir autre chose. Et si tu veux, c'est merveilleux parce que tu fais de belles rencontres. Tu fais des interviews, tu invites des gens. Je suis dans le voyage, mais parfois il m'arrive de faire des interviews de personnalités qui sont, par exemple, dans l'aviation, puisque j'aime beaucoup ce milieu-là.
1: Et tu es pilote également.
0: J'étais pilote d'avion. Et donc, si tu veux, c'est d'autres univers, mais avec des expériences humaines qui sont très, très riches. Et si tu veux, me permets de donner un souvenir qui m'a beaucoup touché.
1: Voilà, j'allais te le demander.
0: Qui m'a beaucoup touché, c'est Gérard Felzer. Un monsieur qui passe très souvent à la télévision quand il y a des accidents, qui est un expert, si tu veux, et qui est venu à Toulouse au Festival des Étoiles et des Ailes et que j'ai interviewé et qui est président d'Aviation Sans Frontières. C'est-à-dire qu'ils vont dans le monde entier, ils vont sauver des gens. Donc, si tu veux, ça a été une très belle expérience humaine et qui m'a vraiment enrichi. Aussi, un écrivain, tu vois, qui a fait, qui est allé à Odessa déminer les plages et tout. Donc, voilà. Ce sont de très belles expériences.
1: Alors, Annie, quel message aimerais-tu faire passer à nos auditeurs et...
0: Alors, je remercie les auditeurs de nous écouter déjà sur Radio Axe Sud, bien sûr. Et je les remercie parce que, si tu veux, pour moi, le voyage, c'est la découverte d'autres cultures, c'est la découverte de différences. Et franchement, comme je le dis toujours, la différence nous enrichit. Vraiment, on vit dans
1: Paul
0: un
1: Valéry.
0: Monde. Voilà, on vit dans un monde où on n'est pas tout seul. Justement, la mondialisation fait que, ben voilà, il y a des gens différents et que c'est peut-être intéressant de les connaître.
1: Et à toi de faire découvrir cette diversité de notre monde. Voilà. Et on peut t'écouter, alors, à quel moment ?
0: Quand ? Mardi matin à 10h20.
1: Oui.
0: Et le dimanche soir à 17h.
1: Donc un rendez-vous à ne pas manquer.
0: Absolument. Je vous retrouve pour découvrir les beaux chemins de ce monde.
1: Et voilà, c'est
0: merci
1: sur ces Jean. Belles paroles
0: merci
1: que
0: beaucoup.
1: Nous nous quittons. À très bientôt
0: merci
1: sur Radio Axe Sud.
0: Merci.
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0: Merci.
1: Merci à toi.
0: À bientôt.
1: Okay. Eh bien, bonjour Philippe.
2: Bonjour.
1: Ravi de t'accueillir
2: Avec grand plaisir, toujours
1: dans ce forum des associations.
2: Forum des associations, institution muretaine.
1: Qui te rappelle bien des souvenirs.
2: Bien des souvenirs et cette salle aussi, où j'ai passé des heures merveilleuses avec des artistes, avec des collègues de travail et puis des amis aussi, qui sont devenus tous des amis d'ailleurs. Et aujourd'hui, j'ai revu plein de gens que... Voilà.
1: Ah ben, ça fait toujours plaisir.
2: Ah, ça fait plaisir.
1: Et nous, ça nous fait plaisir.
2: Alors, nous,
1: que tu
2: Georges...
1: reviens à la radio, parce que tu fais partie aussi des anciens de la radio, des souvenirs.
2: C'est une histoire ancienne, déjà.
1: Voilà.
2: C'est une histoire ancienne, mais la radio, elle est perpétuelle. Donc, les voix ne changent pas, les voix restent, et des grandes voix sont parties, récemment. Des gens qui ont fait la radio, et grâce à eux, aujourd'hui... il y a des millions de gens qui écoutent la radio, voilà.
1: Eh bien, alors qu'est-ce qui t'a donné maintenant l'envie de revenir à la radio ?
2: Alors peut-être un petit peu plus de disponibilité, parce que c'est quelque chose qui prend du temps quand même. Et puis aussi, la radio, c'est l'acte merveilleux de la radio que je trouve, c'est qu'on a l'impression qu'on parle qu'à une seule personne alors qu'on est écouté par des milliers de gens. Et quand j'écoute la radio, j'ai l'impression que la radio me parle à moi seul, dans ma voiture, à la maison.
1: Et oui, alors il y a une intimité.
2: Il y a une intimité avec la radio qu'on n'a peut-être pas avec d'autres médias. Et donc j'aime cette intimité de la radio qui, en fait, n'est pas du tout une intimité.
1: Eh bien oui.
2: Mais c'est génial, ça nous appartient un petit
1: peu. C'est partage, voilà. Communication.
2: Oui, et puis c'est quelque chose qui règle aussi nos vies. Parce que dit, ah, faut pas que je loupe l'émission, il y a des horaires, il y a des choses comme ça. Et dans la voiture, j'ai souvent voyagé seul. Ben, c'est un accompagnateur, et puis voilà, quoi, c'est... Et la radio, alors, il y a la musique, il y a des gens qui parlent, des émissions comme les tiennes, et moi j'ai beaucoup de plaisir à écouter la radio.
1: En parlant d'émissions, lesquelles en perspective
2: Alors, moi, mon domaine...
1: Tu avais de belles émissions.
2: Oui, on a fait des belles émissions, le Grand Cercle.
1: Ah, mais bien entendu.
2: Voilà, c'était des moments de rencontre où j'ai découvert des gens, même localement, qui avaient des histoires, mais formidables, et qui ont du talent, et qui, voilà, aujourd'hui, en font profiter d'autres.
1: Alors oui, moi, parce que plus
2: moi,
1: spécialisé
2: c'est la culture,
1: dans le milieu
2: la culture,
1: voilà, culturel,
2: oui,
1: littéraire.
2: Depuis si longtemps, la culture, les livres, tout ce qui est touche à l'art, en fait.

0: pas trop spécialiste du cinéma, bien évidemment, mais ça, c'est autre chose, c'est pas grave, il y a d'autres gens qui vont le faire très très bien.
1: Et bientôt, donc, d'ailleurs, nous aurons certainement un animateur spécialisé dans le cinéma.
0: Donc voilà, et la radio, et puis cette ambiance qu'il y a aussi dans notre radio locale, à Radio Axe Sud, c'est aussi, c'est pas une radio de copains, c'est une radio d'amis, je trouve. Oui. Donc on partage, on n'est pas d'accord, mais tout le monde a des idées, des bonnes idées d'ailleurs, et on s'en parle entre nous, et ça c'est, je trouve qu'il y a de la générosité dans tout ça, et donc il y a de l'humanité, il y a de l'humanité.
1: Justement, tu as des projets donc d'émission, et tes projets en général pour la radio.
0: Alors,
1: quelle ambition
0: aujourd'hui la radio ? Aujourd'hui la radio c'est quelque chose... Il y a avec toutes les plateformes, etc., qui ont disparu, enfin qui sont là sur le marché et qui nous abreuvent d'informations, de musique, de messages. Moi, l'idée que j'ai de la radio, c'est de la relocaliser surtout. La localiser, lui donner une identité aussi de proximité auprès de notre grande agglomération muretaine, 27 communes, 150 000 habitants. Mmh. C'est quand même pas non plus de mince affaire.
1: Exactement.
0: Et que ça soit une radio que. On a envie d'appartenir à cette radio. Donc moi c'est un peu la démarche.
1: Et que ça soit pas uniquement localisé à Muret.
0: Oui, que ça soit pas localisé à Muret, et puis voilà, qu'il y ait une aura un petit peu plus importante sur un rayonnement, et que les gens puissent dire ah non mais moi ça m'intéresse, je vais pouvoir parler de chez moi, parce qu'on a tellement de richesses autour de nous, mais vraiment dans une très très proche. Qu'il faut que les gens parlent, il faut qu'ils racontent leur histoire. Et on le voit aujourd'hui, on le voit aussi sur ce forum, par exemple, sur des associations. Les gens viennent vers nous, ils ont envie de parler. On a envie d'être écoutés, on a envie d'entendre. Et puis, ils ont plein d'idées. Et donc, c'est pour créer une grande communauté radiophonique où on peut venir chercher ce qu'on a besoin. Ce qui n'empêche pas que les gens vivent autre chose aussi. Mais nous, on a besoin de dire ce qui se passe autour de nous. Voilà. Et il y a tellement de richesses qu'il faut les partager.
1: Alors, tu sais très bien, prochainement, il y a un changement de bureau. Peut-être envisages-tu une responsabilité au sein de la radio ?
0: La tentation est grande. Mais moi, c'est libre. Chacun peut choisir.
1: Oui, absolument.
0: Il y aura un vote. Bon, on m'a sollicité pour participer aussi.
1: Pour
0: être président de la radio.
1: J'avoue
0: que d'abord, c'est un honneur. Et puis, c'est une vraie démarche parce que, rendons hommage à Christian, 25 ans que cette radio existe grâce à
1: totalement,
0: lui.
1: Totalement. C'est un travail énorme.
0: Et on a un travail de mémoire. Je crois qu'il ne faut pas qu'on oublie pourquoi on est là.
1: Et il faut que ça perdure.
0: Et pour perdurer, on va garder tout ce qui était bien, c'est-à-dire quasiment tout, mais beaucoup on va tout performer avec l'équipe qui va se greffer autour de nous. Et donc voilà, et moi, cette envie de radio, sincèrement, cette proximité, quoi. Cette proximité qui, pour moi, quand j'écoute la radio, j'ai envie d'entendre un ami, un copain qui me parle de sa vie, de ce qu'il a fait, de ce qu'il a envie de faire, etc. Et aujourd'hui, il y a plein de gens qui attendent aussi de pouvoir donner des messages. Parce que, bon, on est dans un monde où tout va vite, où on nous parle d'intelligence artificielle, n'oublions jamais qu'elle est créée quand même par l'homme. Eh bien, nous, on va avoir une intelligence naturelle qui va être celle de la proximité. Voilà.
1: Eh bien, un bon souvenir de la radio, quelques anecdotes rapidement.
0: Il y en a beaucoup, parce que d'abord, avec toi, Georges, moi, je me souviens du premier studio.
1: Premier studio
0: où tu m'as donné l'amour de la radio, je connaissais un peu la radio. Je l'avais déjà, mais j'ai ce souvenir merveilleux avec Nicolas, notamment. Et tous ces moments qu'on a vécu ensemble dans des émissions, dans des échanges de paroles, et puis tous les gens que j'ai rencontrés, que j'ai découverts, que je croisais tous les jours, mais que je ne connaissais pas en fait, et qui avaient tellement de choses merveilleuses en eux, qui ont pu les dire à la radio, et ça m'a fait vraiment tout, ça m'a touché.
1: On se donne rendez-vous très prochainement.
0: Très prochainement, dans quelques semaines. Ça va arriver vite. Maintenant.
1: Avec tes capsules.
0: Avec des capsules
1: culturelles, très intéressantes.
0: Ouais, voilà. Merci Georges.
1: Merci Philippe, à très bientôt.
0: À bientôt.
1: Bonjour Eric.
2: Eh bien, bonjour Georges.
1: Alors, tu es un des animateurs les plus anciens de Radio Axe Sud.
2: Exactement, oui, depuis 2008. C'est devenu ma radio de prédilection, Radio Axe Sud.
1: Et qu'est-ce qui te plaît le plus, on va dire, pour être animateur?
2: Alors, ce qui me plaît le plus, c'est cette liberté qu'on m'a laissée.

0: Merci d'ailleurs, Christian, de m'avoir ouvert la porte de la radio depuis 2008 et de pouvoir continuer à construire des émissions, à faire des interviews sur le plan culturel, évidemment, puisque moi, je m'intéresse à tout ce qui est culturel, les festivals.
1: Alors, ton émission, c'est quoi?
0: Alors, c'est un agenda, mais on va appeler ça les bons plans de la radio, où j'annonce tout ce qui se passe dans certains lieux, que ce soit des pubs, mais aussi des festivals, des rendez-vous artistiques, dans des salles de spectacle.
1: Et c'est enregistré émissions délocalisées.
0: Et c'est rediffusé, tout à fait, puisque ça me permet de partir à l'extérieur pour pouvoir aller faire des interviews à l'extérieur et pouvoir aller interviewer une chargée de communication d'un festival, un responsable de salle de spectacle pour qu'on m'annonce, par exemple, la programmation de la saison, comme là. Et ça permet justement de se retrouver et de me retrouver dans ce que j'ai envie de faire.
1: Et qu'est-ce qui t'a donné envie de rejoindre la radio ?
0: Alors, ce qui m'a donné envie, c'est cette liberté, justement, que m'a laissé le président de la radio actuelle, c'est-à-dire Christian. Et
1: Parce qu'auparavant de rejoindre Radio Axe Sud, tu étais dans d'autres radios.
0: Exactement, oui, puisque ça va faire quelques années que je navigue un petit peu dans les radios locales du sud de la France, et notamment à Toulouse. Hein. Donc, ça m'a permis, justement, de gagner en assurance, en expérience, et puis avec l'évolution de la radio, toujours en constance progression.
1: Et quel est le meilleur souvenirs que tu as pu garder en radio?
0: D'anecdotes. On a toujours des souvenirs, le meilleur souvenir que j'ai pu garder en radio, c'est de pouvoir interviewer des célébrités, enfin des personnes connues des médias.
1: Ah oui, effectivement. Et qu'est-ce que tu aimerais dire aux auditeurs? Si tu avais un message à passer?
0: Si j'ai un message à passer, c'est que la radio, c'est une source de liberté et c'est encore. C'est aussi un média de partage en même temps. Voilà.
1: Eh bien, écoute.
0: Donc, si vous avez envie de faire de la radio.
1: N'hésitez pas à rejoindre Radio Axe Sud.
0: N'hésitez pas à rejoindre Radio Axe Sud, justement. Voilà. Donc, moi, j'ai l'émission Les bons plans de la radio. Le bon plan du lundi au vendredi, avec les lieux que j'aime bien, où j'aime bien aller. Il y a aussi les festivals.
1: D'accord. Et tu as d'autres émissions?
0: Et les émissions électro, les mix de DJ internationaux, les vendredis soirs avec Laurent Charc, et le samedi soir avec les autres DJ.
1: On te remercie, Eric.
0: Ernie Vinyl, DJ Iflo.
1: Ah oui, effectivement, ouais.
0: Et Sugarstar.
1: Oh là là.
0: On aura
1: le plaisir de t'écouter à ce moment-là.
0: Et JP Lantieri.
1: Voilà. Ça, c'est le bouquet final.
0: Exactement.
1: Merci Eric, à bientôt sur les ondes de Radio Axe Sud.
0: Merci beaucoup, Georges.
1: Merci à toi. Alors, bonjour Jean-Baptiste.
2: Bonjour Georges.
1: Je suis heureux de te retrouver.
2: Mais ravi également.
1: Qui a été, il n'y a pas très longtemps, que tu as rejoint la radio.
2: Ça fait tout pile un an.
1: Alors voilà. Dis-moi, quelle raison que tu t'es donnée pour venir rejoindre cette radio?
2: La radio, c'est un média que j'écoutais étant plus jeune, au collège, j'écoutais la radio. Je continue à l'écouter dans ma voiture. Et j'avais envie de parler de ce que j'aimais. Et je trouvais que la radio, c'était le meilleur moyen de le faire, de parler aux gens et de parler de ce qui me passionne. Donc, c'est comme ça que j'ai trouvé Radio Axe Sud et que je vous ai rejoint.
1: Et qu'est-ce qui t'a donné l'envie peut-être de rejoindre Radio Axe Sud? Est-ce que tu avais fait d'autres radios auparavant?
2: Première radio, j'avais aucune expérience, rien du tout. Dans le son, j'avais jamais rien fait tout simplement.
1: Mais tu as une formation quand même.
2: Je l'ai faite après avoir rejoint Radio Axe Sud.
1: Ah, d'accord.
2: J'ai rejoint Radio Axe Sud,
1: d'accord.
2: Et ensuite j'ai trouvé une formation qui m'a quand même donné des bases sur la radio en général.
1: Et qu'est-ce que t'a apporté vraiment cette formation là?
2: Comment le fonctionnement d'une radio, pour faire très très grossier, le fonctionnement d'une radio, donc de la pure technique au comment fonctionne un micro, comment on fait du montage audio, ou même de l'animation pure, comment on anime une émission, comment on écrit une émission, comment on crée une bonne émission.

0: interaction avec les invités, avec le standard, toutes ces choses-là. Et même au-delà, j'ai fait un peu d'audiovisuel, de vidéo et d'audio.
1: Donc, ça fait depuis un peu plus d'un an, non, que tu es venu rejoindre Radio Axe Sud.
0: Ça fait un an.
1: Bon, c'est une date anniversaire.
0: C'est ça.
1: Est-ce que tu as gardé un bon souvenir parmi tes émissions, tes enregistrements? Est-ce que tu as une anecdote, un souvenir particulier qui t'a marqué?
0: Moi, je me souviens d'une émission. Alors, c'était une de mes premières. Et c'était, je crois, la 7 ou 8e. Et j'avais reçu monsieur Pascal Sampé du club de foot l'AS Muret. Et lors de cette émission, en fait, je me suis dit, c'est pour ça que je veux faire ça. C'est parce qu'en fait, j'ai pris tellement de plaisir que j'ai juste discuté avec Pascal et je n'ai pas vu le temps passer. On a parlé de foot et du TFC et de plein de sujets. Et vraiment, en fait, c'est là où je me suis dit, j'adore ça et je veux en faire mon métier.
1: Alors, qu'est-ce que tu aimerais dire aux auditeurs qui nous écoutent et qui nous regardent même?
0: Eh bien déjà, merci de nous écouter et merci de votre fidélité. C'est important de faire vivre une radio comme celle d'Axe Sud. Au niveau local, c'est important. On n'a pas assez de médias locaux, de médias qui parlent des gens. Et je pense que toute l'équipe, c'est un peu ce qu'on essaye de faire, de parler des gens de la région toulousaine et de la région, tout simplement.
1: Absolument.
0: Donc, merci d'être là. Merci de soutenir. Continuez à soutenir, c'est important. Parlez-en autour de vous. Et faisons vivre cette radio le plus longtemps possible.
1: Et on te remercie. Tu en parles superbement bien. Je te félicite.
0: Merci.
1: Et dis-moi, quel invité aimerais-tu, bien sûr, recevoir?
0: Il y en a un paquet.
1: Qu'est-ce que tu rêverais accueillir?
0: Il y en a un paquet. Moi, mon émission, c'est sur le sport.
1: Alors,
0: et la santé. Donc, on va re-signer pour une deuxième saison, diffusée les lundis après-midi et peut-être les vendredis après-midi, je ne sais pas encore.
1: Oui.
0: Donc, voilà, moi, mon émission, c'est...
1: qui s'intitule?
0: La passe D, pour la passe décisive, parce que je fais la passe décisive à mon invité, en fait. Je laisse mon invité raconter son histoire, son parcours, nous parler de sa discipline sportive ou tout simplement, quand c'est quelqu'un qui est plus dans le cadre de la santé, de donner des conseils santé aux gens pour se sentir mieux. Et mon invité de rêve, il y en a beaucoup. Après, étant fan de rugby, comme bon Toulousain, j'ai envie de dire le classique Antoine Dupont, Guy Noves. Mais
1: bien
0: je pense
1: entendu.
0: Que vraiment, le joueur qui m'a fait vibrer quand j'étais petit, c'était William Servat. Donc avoir William Servat serait un rêve pour moi.
1: Et pourquoi pas?
0: Oh, mais
1: c'est ce qu'on te souhaite. On te souhaite longue vie à
0: merci.
1: Radio Axe Sud. Est-ce que tu envisages des projets d'autres émissions peut-être?
0: Alors, je fais de la vidéo aussi. Donc
1: oui.
0: Mes émissions radio, je les remets sur YouTube.
1: Et, important à préciser.
0: Et donc sur YouTube, après, je vais développer des formats où je vais... essayer de me mettre à faire plus de l'audiovisuel, peut-être en format documentaire.
1: Oui.
0: Toute proportion gardée, ça reste amateur évidemment.
1: Oui.
0: Mais ouais, peut-être me lancer dans faire un peu plus voilà, du travail de recherche, de documentation, peut-être un peu de reportage aussi.
1: Parce que c'est un débat. L'autre fois, on discutait avec une personne qui était contre de la radio filmée. Pour lui, la radio, c'est la voix, uniquement la voix, et non pas l'image. Et moi, un petit peu, je suis un petit peu dans ton objectif, hein. C'est la vidéo. La vidéo est importante pour accompagner les émissions.
0: Je pense qu'il ne faut pas, selon moi, il ne faut pas dissocier les deux.
1: Exactement.
0: La radio, le plus
1: c'est
0: important,
1: c'est une complémentarité.
0: C'est la voix, ça restera la voix, ça l'a toujours été, ça le sera toujours. Mais j'ai envie de dire, le son, ça a toujours été le plus important dans l'audiovisuel. Parce que même quand on regarde une vidéo, un film, n'importe, si le son n'est pas terrible, on n'aura pas envie de la regarder.
1: Ah, entièrement d'accord. Très, très important le son.
0: Donc pour moi, c'est juste complémentaire. Il faut aussi savoir avancer avec son temps. La radio filmée peut aussi apporter, donner un visage justement à ces voix
1: bien
0: que l'on
1: sûr.
0: Écoute. Je
1: bien
0: pense
1: sûr.
0: Que c'est important. L'incarnation, l'interaction. Donc pour moi, il ne faut pas dissocier, mais au contraire, c'est complémentaire.
1: Oui, c'est une complémentarité en tout cas. Nous sommes très heureux bien de t'avoir à Radio Axe Sud.
0: Je sais que tu fais partie de l'équipe.
1: Je sais que tu vas beaucoup nous apporter. On te souhaite longue vie dans ce domaine-là. Et donc, on te retrouve pour l'instant, les vendredis.
0: Les lundis après-midi.
1: Oui.
0: À 15h de mémoire, il faudra revérifier ça. Mais
1: d'accord.
0: À 15h. Et les vendredis à 15h.
1: Les rendez-vous sont pris. Merci Jean-Baptiste.
0: Merci à toi Georges.
1: À bientôt.
0: À bientôt.

0: Bonjour Fabienne.
1: Bonjour Georges.
0: Je suis heureux de te retrouver.
1: Et merci Georges. Bonjour aux auditeurs
0: bonjour
1: de Radio Axe Sud 105.1.
0: Et je rappelle que nous sommes là installés au Forum des associations.
1: Des associations, oui.
0: Alors, qu'est-ce qui t'a attiré, toi, à venir à la radio ? Parce que tu n'es pas encore animatrice.
1: Non, je ne suis
0: pas. Tu es collaboratrice.
1: Non, je suis ta collaboratrice.
0: Non, pas moi. La radio en général.
1: Oui, mais
0: et je te remercie.
1: Pas
0: parce...
1: mal ta collaboratrice.
0: Oui, c'est vrai que tu es souvent dans mes émissions.
1: Dans tes émissions.
0: Et je t'en remercie.
1: Moi, qu'est-ce qui m'a amenée, c'est depuis toujours en fait. Depuis toujours, la radio m'a quand même intéressée. J'avais fait un petit essai à Radio Occitania. Je présentais les infos locales.
0: Ah bon ?
1: Oui. Bon, ben après, j'ai écouté Radio Axe Sud. Je suis venue à une émission de Laurent Espinoza. Qui faisait un coaching en direct.
0: Je me souviens très bien.
1: Et c'est là que j'ai dit, mais attends, moi j'ai envie de m'investir dans cette radio. Voilà.
0: Et ça te dirait de présenter une émission, d'être animatrice ?
1: Peut-être avec Eric, parce que là il vient de me souffler que peut-être il aimerait faire
0: à deux,
1: la
0: un
1: matinale
0: duo
1: avec moi.
0: Mais ça serait super.
1: Comme toutes les radios périphériques, sans les citer, ont quand même des duos le matin.
0: C'est génial.
1: Ça serait pas mal que Eric avec moi.
0: Voilà.
1: Avoir
0: sur des agendas,
1: oui, peut-être pas tous les jours, certains jours, je ne sais
0: oui.
1: pas, il faut voir avec lui. Pourquoi pas ?
0: Fabienne, Eric, le rendez-vous est pris. Voilà. Est-ce que tu as un souvenir marquant de la radio ?
1: De la radio, moi, gamine, c'était sur radio que j'écoutais.
0: Oui.
1: Je n'ai rien fait à l'école parce que j'écoutais dans mon Walkman. J'avais un Walkman radio.
0: T'es une fan.
1: J'écoutais les émissions et donc du coup j'ai pas fait les études pour. Je le regrette énormément parce que je me dis que si
0: mais il n'est jamais trop tard, Fabienne.
1: Non, maintenant c'est trop tard. Je me dis si j'avais pu faire les études que j'aurais voulu. Peut-être que, je ne sais pas. Après, je reconnais, je suis meilleure derrière la caméra que devant. Hein. Voilà.
0: Mais eh bien, en attendant, on te remercie pour ton étroite collaboration.
1: Merci à toi, Georges. Mmh. Parce que c'est quand même grâce à toi que je peux continuer à vous aider à mon niveau. Voilà.
0: Eh bien, écoute, on te souhaite de magnifiques projets pour la suite,
1: et
0: pour la radio.
1: Qui sait pas, peut-être avec Eric,
0: eh bien,
1: qui
0: écoute,
1: est pas loin, peut-être à bientôt sur les ondes.
0: Exactement,
1: 105.1.
0: Sur les ondes de
1: Radio Axe Sud 105.1.
0: On compte sur vous.
1: En FM et en DAB+.
0: Merci beaucoup, Fabienne.
1: Merci, Georges.
0: Merci. Bonjour, mon cher David.
2: Ah ben, ça me fait plaisir de te retrouver. Hein.
0: Moi aussi.
2: Bonjour, tout le monde.
0: Je suis également un peu intimidé, je vais vous dire.
2: Pourquoi ?
0: Parce que j'ai ici un grand professionnel de la radio.
2: Avec 65.
0: David
2: ça
0: Gérard. Ah, tu en as fait des interviews.
2: Oui.
0: Tu dois avoir énormément d'anecdotes. Qu'est-ce qui t'a poussé à aller vers ce métier d'animateur au départ ?
2: Alors là, c'est un truc complètement fou. Quand j'étais gamin, j'entendais des gens parler dans les postes ATSF, tu vois ?
0: Oui.
2: Et j'étais mais alors fasciné, tu sais quand t'es mouflé, quand t'entends des gens parler dans une boîte comme ça, tu dis comment ça marche. Ils sont pas là, je le sais, comment ça marche. Donc ça a été le premier déclic. Il y avait de la musique, il y avait tout ça, qui changeait, si tu veux, de l'austérité, un peu d'une maison. À l'époque, moi je suis né en 51, donc c'était pas les...
0: Oui, bon, il y a quelques mois.
2: Oui, il y a quelques mois. Donc c'est ça qui m'a donné envie. Et puis après... Il y a eu un concours au Musée de l'Enfance à Paris où on cherchait de jeunes animateurs de radio. Et c'était Europe 1 qui faisait ça. Et on avait il y avait une question qui était posée, quelles doivent être les qualités d'un journaliste ?
0: Voilà. Bonne question.
2: Bonne question.
0: Et alors ?
2: Il fallait répondre à cette question. J'avais la réponse, enfin j'avais ma réponse,
0: oui.
2: Et je n'ai pas eu le temps d'aller au salon de l'enfance. Bon. Donc, tout triste.
0: Dommage.
2: Et ça me trottait dans la tête depuis longtemps. Je voulais faire...

0: Faire soit les beaux-arts, parce que j'ai un bon coup de crayon.
1: Tu as le coup de créateur.
0: Oui, et ou la radio. Et donc dans mon adolescence, j'ai rencontré des gens de Sud Radio, des musiciens d'orchestre. Donc je traînais avec eux, tu vois. Donc c'est comme ça que j'ai connu Ray Allen. C'est comme ça que j'ai connu Philippe Cassanet.
1: Ray Allen, Skeff.
0: Skeff.
1: Exactement. Tiff-tof. Ça vous rappelle des tas de souvenirs, un drôle de personnage.
0: Voilà, j'ai connu plein de musiciens,
1: de personnalités.
0: Voilà. Et donc j'étais dans ce monde de la musique aussi, et le monde de la radio. Sud Radio me fascinait avec ce qu'on entendait, avec Franck, avec tous les animateurs qu'il y avait à l'époque. Et puis à un moment donné, il y a eu une annonce sur la Dépêche Midi, station de radio cherche meneur de jeu. Donc j'ai posé ma candidature, j'ai fait le concours, ça a duré plusieurs mois, et un beau jour, une lettre est arrivée à la maison, j'avais gagné le concours. Et on m'a demandé de commencer non pas à Sud Radio, mais à Radio Andorre.
1: Oui.
0: Et c'est là que j'ai commencé en 73.
1: En tant que professionnel.
0: En tant que professionnel, mais je n'avais que 3 mois de contrat pour l'été.
1: Ah.
0: Et à la fin, c'était
1: en précaire.
0: Oui, en remplacement, si tu veux.
1: Oui, oui.
0: Parce que Radio Andorre avait des studios à Canet-Plage. Et moi, j'étais là, je passais le balai, j'attendais que l'antenne coupe pour pouvoir dire « Mesdames, messieurs, on doit le retrouver dans quelques heures sans les programmes de Radio Andorre. » Tu vois, en attendant, quoi, pour faire le lien. Et puis, finalement, je me suis accroché à ce métier et je ne l'ai plus quitté. J'ai eu la chance de ne plus le quitter.
1: Qui sait ? Il faudrait qu'on fasse une émission avec toi. C'est une heure,
0: non,
1: malheureusement.
0: Non, on n'a
1: que 5 minutes.
0: Oui.
1: Mais tu as eu quand même un beau parcours radiophonique.
0: Oui, j'ai de la chance parce que j'ai eu la chance qu'on me donne de créneaux culturels qui m'a permis de rencontrer des écrivains, des comédiens, des réalisateurs, de faire le Festival de Cannes avec des émissions en direct, du Festival de films policiers de Cognac, de faire plein de choses. Et je peux dire que ce créneau m'a nourri et m'a
1: enrichi
0: et intellectuellement et culturellement aussi beaucoup.
1: Ouais.
0: Quand tu te trouves avec Jean d'Ormesson et tu lis son livre, quand tu es habitué à lire autre chose que ça,
1: ça doit être intimidant quand même d'interviewer des hautes personnalités.
0: Là où j'étais intimidé, c'est avec Philippe Labro,
1: grand monsieur,
0: grande histoire, que je n'ai pas interviewé parce que j'étais au Salon du Livre de Brive et je faisais mon marché pour recueillir des interviews et des livres que je n'avais pas encore lus mais dont j'avais pris déjà le son. Et je n'ai pas osé interviewer Philippe Labro. Je dis, je ne peux pas dire à Philippe Labro, je n'ai pas lu votre livre, mais je viens vous interviewer. Je n'ai pas osé. Et alors, il me regardait, il voyait interviewer tout le monde, sauf lui. Il a dû se dire, mais pourquoi ce gars-là, et en plus Sud Radio, on était la petite sœur d'RTL, si tu veux. Il a dû se dire, mais pourquoi? Malheureusement, je n'ai pas eu l'occasion de lui dire pourquoi.
1: Eh oui, malheureusement. Tu nous as parlé, très rapidement, bien sûr,
0: oui,
1: de ton parcours professionnel. L'avenir, tes projets, pourquoi tu es venu rejoindre aussi, voilà, pourquoi tu es là?
0: Eh bien, disons que je me suis, comme on dit au Canada, je me suis pris d'amour pour Radio Accessible.
1: Ah, c'est joli ça. Ah,
0: c'est joli.
1: Absolument.
0: Et puis, des gens comme toi, comme notre président.
1: Merci.
0: Et finalement, j'ai décidé de m'impliquer, car vous avez un matériel extraordinaire. On peut tout faire, il y a des caméras dans le studio, personne ne le sait, qui sont prêts.
1: Nous, on le sait.
0: Qui sont là, qui sont branchés, qu'on n'a plus qu'à appuyer sur un bouton pour faire l'émission en direct et qu'on la voit et à la télé et vous êtes équipés. En plus, vous êtes aussi en DAB+. Donc l'avenir de la radio, puisque la FM va bientôt s'arrêter, mais Radio Axe Sud a tout en main.
1: Ben, nous avons la chance d'avoir des
0: personnes. Voilà, alors j'ai dit, tiens, je vais leur filer un petit coup de main. Comme on dit, quand tu ne peux pas, enseigne. Et voilà pourquoi je suis là.
1: Formidable. Donc, projet immédiat.
0: M'impliquer dans Radio Axe Sud pour que nos auditeurs aient encore plus.
1: Pour tes conseils avisés.
0: Oui, mais vous êtes assez doués. Mais oui, conseils, oui, quelques petits tuyaux.
1: Mais bien entendu, voilà. On a besoin de gens.
0: Pour que les auditeurs aient encore envie de vous écouter encore plus.
1: Alors, venez nous rejoindre.
0: Et quand on dit toujours, on s'endort toujours. On se réveille, pardon, toujours avec la radio qui nous endort. Donc pensez également à faire un programme le soir pour que le lendemain matin, on soit encore sur Radio Axe Sud.

0: Eh bien, écoute, on te remercie.
1: Bon, maintenant,
0: c'est pas commencé.
1: pour la suite.
0: Et n'oubliez pas d'écouter Radio Axe Sud 105.1.
1: Et aussi en DAB+.
0: Très important. Et je sais
1: surtout
0: que tu
1: en DAB+, c'est ça qu'il faut mémoriser.
0: En DAB+.
1: Et bientôt, vous nous retrouverez podcast. Sur le site de Radio Axe Sud, en direct, avec les caméras. Papa.
0: Bravo, merci.
1: Bye bye.
0: Voilà. Bye bye. Allez.
2: Georges, bonjour.
0: Et bonjour Annie.
2: Alors, enchantée de te voir. Depuis, tu es animateur à Radio Axe Sud depuis pas mal de temps, mais qu'est-ce qui te plaît dans le fait d'être animateur à Radio Axe Sud?
0: Oh, là, eh bien écoute, c'est l'esprit de convivialité, d'abord.
2: Oui.
0: La communication, et puis surtout, c'est l'enrichissement que j'ai pu avoir en accueillant les différents invités au cours des années.
2: D'accord.
0: Voilà. C'était passionnant, mais au début, ça a été le plus grand des hasards. Hein. Le président Christian Saint-Blanca m'avait vu présenter un spectacle à Muret. Et puis,
2: oui, tu as eu
0: voilà,
2: une grande
0: il est venu me contacter
2: en fait.
0: Pour rentrer à la radio. Et à l'époque, on a fait notre première émission, c'était les invités, les artistes,
2: oui.
0: Avec Gilles.
2: Avec Gilles,
0: Gilles
2: oui.
0: Perruche et oui. Mon fils Nicolas à l'époque.
2: Tout à fait.
0: Le voilà. Les trois mousquetaires.
2: Et ça date de quand?
0: Tu bon, on ne va pas le dire, il y a quelques mois.
2: Dire, hein.
0: Non, ça doit être d'une vingtaine d'années déjà. Hein.
2: Et
0: on fait partie des dinosaures.
2: C'est ça. Et qu'est-ce qui t'a donné envie de rejoindre la radio?
0: Alors, ce qui m'a donné l'envie de rejoindre la radio, comme je te dis, c'est cet esprit d'équipe. Voilà. À l'époque, il y avait pas mal de bénévoles. C'est vrai, c'est l'esprit d'amis, de convivialité. Voilà.
2: Et je pense aussi.
0: C'est l'idée d'une radio associative, ça.
2: C'est très bien.
0: Et très important.
2: Et le fait d'avoir des interviews, de recevoir des gens, ça t'ouvre aussi sur d'autres horizons.
0: Ah, mais complètement.
2: D'accord.
0: Complètement.
2: Très
0: d'ailleurs,
2: bien.
0: J'ai le plaisir de faire, d'une part, ça a été ma première émission, Les Invités de Georges.
2: Tout à fait, qui existe toujours.
0: Qui existe toujours, tous les mardis à 15h.
2: Oui.
0: C'est très éclectique, hein. Je reçois des invités, autant artistes, écrivains,
2: ou bien
0: de la société civile,
2: oui.
0: Sans aucun problème. Un domaine qui me passionne pour tous les amateurs de mystères, de paranormal,
2: oui.
0: Que j'ai plaisir de collaborer avec mon ami Christian Jacques Attard,
2: oui.
0: C'est les Sentiers de l'étrange, qui succèdent. Je vais dire à une autre émission qui me tient à cœur, c'était les Vendredis de l'étrange avec le professeur Yves Lignon.
2: Alors, tout à voilà. Fait. Et
0: oui. Un homme d'une culture extraordinaire. Je me suis vraiment enrichi à ses côtés.
2: C'est très bien.
0: Voilà.
2: C'est très bien. Et quel est ton meilleur souvenir alors derrière ce micro?
0: Le meilleur souvenir, eh ben, des invités comme Gene Manson,
2: ben oui.
0: Que j'ai eu le plaisir. Voilà, il y a eu Jean-Pierre Savelli, il y a eu bien d'autres artistes. Et puis, ce qui est passionnant, c'est les plateaux radio.
2: Tout à fait.
0: Voilà, où on a reçu quand même de nombreux invités.
2: Très intéressant.
0: Et très intéressant. Ce sont les meilleurs moments de radio, là.
2: Est-ce que tu peux dire ce que c'est le plateau radio?
0: Alors, le plateau radio, chaque année, c'est un rendez-vous obligé, en quelque sorte. Hein. C'est-à-dire que des artistes... D'abord, on donne un visage aux animateurs. Ça, c'est
2: tout
0: important. Chaque animateur est présent, ça a lieu soit au théâtre ou dans une grande salle de spectacle. C'est ouvert au public gratuitement. C'est une grande soirée de radio, voilà, en direct, délocalisée, où les animateurs présentent leur
2: avec
0: émission.
2: Avec un invité. Soit.
0: Avec un invité et des artistes également pour toute la partie musicale.
2: Et ce qui est intéressant, c'est qu'il y a aussi des artistes de la région, de jeunes talents, qui sont découverts, c'est ça?
0: C'est le but. Le local, c'est d'abord de faire découvrir des artistes de la région. Et quand on a la chance d'avoir un parrain ou une marraine connue, ça aussi crédibilise le plateau radio.
2: Tout à fait. Mais cette année, c'était exceptionnel parce que nous

0: Nous avons eu Jean Manson.
1: On a eu Jean Manson, vraiment, qu'elle nous a fait l'honneur d'être parmi nous.
0: Alors, qu'est-ce que tu aimerais dire aux gens qui t'écoutent, aux auditeurs ?
1: Eh bien, j'aimerais que ça continue encore longtemps, hein, de les retrouver souvent dans les émissions de tous les animateurs et animatrices, surtout... Écoutez, Radio Axe Sud, on n'oublie pas, 105.1.
0: Tout. Et voilà. Quel est ton vœu pour la radio ?
1: Mon vœu,
0: qu'elle évolue,
1: qu'elle continue, qu'elle perdure. Alors, d'apporter une complémentarité et puis du sang neuf.
0: Voilà, que des jeunes aussi.
1: Que des jeunes s'investissent à la radio, parce que c'est le but. Hein. Voilà, pour continuer, c'est de passer le flambeau et qu'il y ait un véritable engouement vis-à-vis de cette radio.
0: Bah écoute, merci Georges, en espérant que ton vœu soit entendu et que
1: donc
0: vous
1: tu fais partie également de l'équipe.
0: Bien sûr, et que ta voix soit entendue, pardon.
1: Merci de m'avoir invité.
0: Parce que ça fait longtemps que on t'écoute et ta voix passe bien.
1: Je te remercie. Voilà, je prends avec
0: Georges.
1: Beaucoup d'humilité.
0: Merci, Georges.
1: Et je te félicite également pour tes émissions.
0: Merci.
1: Voyage et culture, n'oubliez
0: Merci.
1: Pas. Merci. Bonjour, Christian.
2: Bonjour, Georges.
1: Je suis heureux de te retrouver, hein, une année de plus,
2: et voilà.
1: Pour cette 25e année, non, de radio.
2: Oh oui.
1: Maintenant, on va parler, bien sûr. Tu es président de la radio depuis le début. Depuis quelle année ?
2: 2001.
1: Voilà. Donc, 26 ans.
2: 26 ans de radio, oui.
1: 26 ans de radio.
2: Et oui.
1: Et alors, qu'est-ce que tu en gardes comme souvenir ?
2: Alors, que de très bons souvenirs, je dois le dire, qui pèsent un petit peu maintenant avec l'âge. Il faut bien le reconnaître aussi.
1: Comme tous.
2: Mais on a réussi des challenges extraordinaires. Sachez que Muret, le DAB... c'est un challenge énorme. Il faut croire que...
1: Alors, on rappelle, le DAB, c'est quoi
2: C'est le numérique, en fait, et c'est celui qui va remplacer la FM, parce que la FM va être supprimée, d'ici deux ans, de partout. Et donc, il n'y a que les gens qui émettent en DAB, dont on fait partie, qui auront...
1: Donc il y a eu très peu de radios, disons...
2: 13.
1: Voilà, qui ont pu avoir le DAB.
2: Pour le moment.
1: Oui, oui. Ça va évoluer par la
2: après,
1: suite.
2: Est-ce qu'ils vont mettre... C'est très onéreux. Est-ce qu'ils vont mettre d'autres poteux ? On n'en sait rien. Là, on est sur Pêche David. Et on va du Pays Basque aux confins de Cahors.
1: Oui, c'est énorme.
2: C'est énorme.
1: Voilà. Énorme. Alors, qu'est-ce qui t'a poussé vers la radio ? Qu'est-ce qui t'a intéressé à vouloir monter une radio, toi, je le rappelle, qui était kinésithérapeute ?
2: Oui, mais j'étais kinésithérapeute de l'équipe de France à l'athlétisme et du comité olympique. Qu'est-ce qui s'est passé à ce moment-là ? J'ai rencontré beaucoup... de gens de radio et de télévision, je salue mon ami Gilles Cosanet, parce que c'était le DTN qui leur disait, quand vous voulez avoir des confidences, allez voir les kinés, parce que les athlètes, ils parlent qu'aux kinés. Alors on avait toujours les journalistes.
1: C'était le confident.
2: Alors je les ai vus avec en train de couper leur montage, c'était la grande époque, et j'ai sympathisé avec ces gens-là. Et pour moi, c'est devenu quelque chose de magique. La radio, elle communique avec les gens, voyons voir, et voilà. Et
1: c'était plus difficile avant que maintenant
2: Oui, nettement. Nettement, maintenant c'est...
1: Maintenant c'est le numérique...
2: C'est des dossiers...
1: C'est surtout l'administratif, hein, qui est pesant.
2: Oui. Pour une fréquence, il faut faire des pieds et des mains. Alors que là, on a été... on a été poussé. Parce que moi, quand on nous a demandé, j'ai dit, mais attendez,

0: Mais il y a déjà Radio Muret qui était une radio, on m'a dit, c'est pas grave. Et dans la foulée, je reçois l'autorisation. Ah bon, et là il faut réagir, hein, et interréagir. Et donc on a fait ce qu'on a pu, mais enfin, on est arrivé jusqu'au DAB, et le DAB, encore une fois, je dis, il y a 13 radios qui ont cette fréquence-là. On va de Biarritz, à Narbonne, à
1: Cahors. Bien sûr. Et puis il y a une complémentarité à la radio, c'est la vidéo également, qui apporte un support image.
0: Voilà. Alors moi je dis que la radio, je ne dis pas qu'elle a cessé de vivre,
1: bien sûr.
0: Je dis simplement que maintenant elle passe par le podcast. Donc à l'heure actuelle, il faut s'orienter vers des radios vivantes avec des images. Les gens ont envie de connaître leurs animateurs.
1: Ah, mais c'est certain.
0: Donc, maintenant, ils ont envie de connaître les thèmes. Et donc, c'est notre devoir d'apporter... C'est difficile, et tu le sais.
1: Bien sûr.
0: C'est difficile d'avoir tout ça. Mais c'est par quoi il faut tendre.
1: Absolument. Alors, quel message tu aimerais faire passer à nos auditeurs, internautes, si tu avais un message?
0: Alors, moi, à l'aube de ma retraite, au bout de 26 ans, ce que je veux leur demander, c'est d'abord d'avoir une radio conviviale, hein, avec des animateurs que j'ai depuis le début, qui sont toujours fidèles. Pourquoi? Parce qu'on leur a laissé la liberté de s'exprimer.
1: Je confirme.
0: Et deuxièmement, c'est la qualité qu'il peut y avoir derrière. Tout le monde nous dit, vous avez une radio qui est super équipée comme des pros. On en a ici sur notre podium ici. C'est de dire, vous avez les outils, maintenant, allez-y.
1: Donc, tu penses passer la main progressivement à partir de l'année prochaine?
0: Alors, il y a deux choses. Il est temps de savoir s'arrêter. Et,
1: tout en restant à la radio quand même.
0: Alors, il est hors de question d'abandonner son bébé. Il est hors de question aussi de ne pouvoir ne pas le laisser dans de bonnes mains. Donc, j'ai bien réfléchi à tout ça. Donc, progressivement, je resterai à la radio, mais je ne serai plus un décideur. Les décideurs, c'est vous, c'est les animateurs.
1: Oui, c'est toute une équipe.
0: Voilà. Et c'est le respect que j'ai pour eux, c'est de leur dire, voilà, je vous confie le bébé, maintenant, faites-en un adulte.
1: Eh bien, écoute... On souhaite longue vie à Radio Axe Sud, avec toi également bien entendu, hein, pour donner un coup de main, ça j'en suis persuadé.
0: Oui.
1: Et bien écoute, merci beaucoup, et on se dit à très prochainement sur les ondes de Radio Axe Sud 105.1
0: et DAB.
1: Et en DAB, très important. Merci à vous, bye
0: merci.
1: Bye.
0: Merci.
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2: Bonjour à tous, l'horoscope de ce samedi, on débute avec les béliers. Vous attirez tous les regards, les béliers. C'est le bon jour pour vous faire remarquer ou dire ce que vous pensez. Les taureaux, vous êtes là pour les autres, comme toujours. Quelqu'un pourrait bien vous le rendre aujourd'hui. Les gémeaux, vous mettez un peu trop la pression, ralentissez avant de craquer. Les cancers, pour ce samedi, vous partez dans tous les sens, essayez de rester concentré. Les lions, vous voulez briller aujourd'hui, patience, votre tour viendra. Les vierges, vous brillez aujourd'hui, tout vous réussit, les gens vous écoutent, vous êtes au top. Les balances, vous dégagez une belle énergie, les gens aiment passer du temps avec vous. Les scorpions, un moment romantique vous attend, ouvrez votre cœur, ça peut faire du bien. Sagittaire, vous restez mystérieux et c'est ce qui plaît, on aime votre façon d'être. Les capricornes, pour ce samedi, rien ne vous attend. Aujourd'hui, vous êtes zen et vous passez une superbe journée. Verseau, un petit défi arrive et vous allez l'adorer. Ça va booster votre samedi. Les poissons, pour terminer, vous profitez des petits plaisirs tout simples. Une journée calme et très agréable. Avec tout ça, très belle journée. Bon samedi.

0: samedi.
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1: Bonjour, à l'issue d'une nouvelle journée de blocage des lycées marquée par des tensions, les organisations lycéennes ont appelé à la poursuite de la mobilisation mardi prochain, faute de mesures concrètes proposées par le ministre de l'Éducation. Hier, quelques 735 établissements ont été perturbés. Par ailleurs, un jeune homme blessé mercredi à Tours lors du blocage d'un lycée a perdu l'usage de son œil droit. Selon la préfecture d'Indre-et-Loire, cet adolescent âgé de 16 ans a été pris en charge alors que les forces de l'ordre intervenues avec les pompiers pour mettre fin à plusieurs incendies étaient prises à partie notamment par des jets de projectiles. Les pays du G7 vont libérer jusqu'à 100 millions de barils de diesel et pétrole brut dans les 4 mois pour faire baisser les prix, a annoncé Emmanuel Macron. Le président de la République s'exprimait à l'issue d'une réunion des dirigeants du G7. Le ministère de l'Intérieur a annoncé la généralisation de la suspension du permis de conduire pour usage du téléphone au volant. La mesure était jusqu'ici appliquée dans une vingtaine de départements. L'Hérault placé en vigilance pluie-inondation depuis 6 heures. Ce matin, Météo France alerte sur des cumuls de précipitations importants qui pourront atteindre 70 à 100 mm avec des pointes à 150 mm. Enfin, une femme est morte de la peste pulmonaire dans la région d'Irkoutsk, en Sibérie, dans l'est de la Russie. Elle travaillait pour l'institut antipeste de cette ville et a pu contracter la maladie à partir d'un tube à essai cassé. Jusqu'à 200 personnes avec lesquelles elle aurait pu être en contact ont été placées en quarantaine. C'est la fin de ce flash, une très bonne journée à notre écoute.
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1: Bonjour, à l'issue d'une nouvelle journée de blocage des lycées marquée par des tensions, les organisations lycéennes ont appelé à la poursuite de la mobilisation mardi prochain, faute de mesures concrètes proposées par le ministre de l'Éducation. Hier, quelques 735 établissements ont été perturbés. Par ailleurs, un jeune homme blessé mercredi à Tours lors du blocage d'un lycée a perdu l'usage de son œil droit. Selon la préfecture d'Indre-et-Loire, cet adolescent âgé de 16 ans a été pris en charge alors que les forces de l'ordre intervenues avec les pompiers pour mettre fin à plusieurs incendies étaient prises à partie notamment par des jets de projectiles. Les pays du G7 vont libérer jusqu'à 100 millions de barils de diesel et pétrole brut dans les 4 mois pour faire baisser les prix, a annoncé Emmanuel Macron. Le président de la République s'exprimait à l'issue d'une réunion des dirigeants du G7. Le ministère de l'Intérieur a annoncé la généralisation de la suspension du permis de conduire pour usage du téléphone au volant. La mesure était jusqu'ici appliquée dans une vingtaine de départements. L'Hérault placé en vigilance pluie inondation depuis 6 heures. Ce matin, Météo France alerte sur des cumuls de précipitations importants qui pourront atteindre 70 à 100 mm avec des pointes à 150 mm. Enfin, une femme est morte de la peste pulmonaire dans la région d'Irkoutsk en Sibérie, dans l'est de la Russie. Elle travaillait pour l'institut antipeste de cette ville et a pu contracter la maladie à partir d'un tube à essai cassé. Jusqu'à 200 personnes avec lesquelles elle aurait pu être en contact ont été placées en quarantaine. C'est la fin de ce flash, une très bonne journée à notre écoute.

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1: Bonjour, les pays du G7 vont libérer jusqu'à 100 millions de barils de diesel et pétrole brut dans les 4 mois pour faire baisser les prix, a annoncé Emmanuel Macron hier. Le président de la République s'exprimait à l'issue d'une réunion des dirigeants du G7. À l'issue d'une nouvelle journée de blocage des lycées marquée par des tensions hier, les organisations lycéennes ont appelé à la poursuite de la mobilisation mardi prochain, faute de mesures concrètes proposées par le ministre de l'Éducation. Hier, quelques 735 établissements ont été perturbés. Par ailleurs, un jeune homme blessé mercredi à Tours lors du blocage d'un lycée a perdu l'usage de son œil droit. Selon la préfecture d'Indre-et-Loire, cet adolescent âgé de 16 ans avait été pris en charge alors que les forces de l'ordre intervenues avec les pompiers pour mettre fin à plusieurs incendies étaient prises à partie notamment par des jets de projectiles. Le ministère de l'Intérieur a annoncé la généralisation de la suspension du permis de conduire.

0: conduire pour usage du téléphone au volant. La mesure était jusqu'ici appliquée dans une vingtaine de départements. L'Hérault, placé en vigilance pluie inondation depuis 6 heures ce matin. Météo France alerte sur des cumuls de précipitations importantes qui pourront atteindre 70 à 100 mm avec des pointes à 150 mm. Enfin, une femme est morte de la peste pulmonaire dans la région d'Irkoutsk en Sibérie, dans l'est de la Russie. Elle travaillait pour l'Institut anti-peste de la ville et a pu contracter la maladie à partir d'un tube à essai cassé. Jusqu'à 200 personnes avec lesquelles elle aurait pu être en contact ont été placées en quarantaine. Voilà, c'est la fin de ce flash. Une très bonne journée à toutes et à tous.
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Bonjour, les pays du G7 vont libérer jusqu'à 100 millions de barils de diesel et pétrole brut dans les 4 mois pour faire baisser les prix, a annoncé Emmanuel Macron hier. Le président de la République s'exprimait à l'issue d'une réunion des dirigeants du G7. À l'issue d'une nouvelle journée de blocage des lycées marquée par des tensions hier, les organisations lycéennes ont appelé à la poursuite de la mobilisation mardi prochain, faute de mesures concrètes proposées par le ministre de l'Éducation. Hier, quelques 735 établissements ont été perturbés. Par ailleurs, un jeune homme blessé mercredi à Tours lors du blocage d'un lycée a perdu l'usage de son œil droit. Selon la préfecture d'Indre-et-Loire, cet adolescent âgé de 16 ans avait été pris en charge alors que les forces de l'ordre, intervenues avec les pompiers pour mettre fin à plusieurs incendies, étaient prises à partie notamment par des jets de projectiles. Le ministère de l'Intérieur a annoncé la généralisation de la suspension du permis de conduire pour usage du téléphone au volant. La mesure était jusqu'ici appliquée dans une vingtaine de départements. L'Hérault, placé en vigilance pluie inondation depuis 6 heures ce matin, Météo France alerte sur des cumuls de précipitations importants qui pourront atteindre 70 à 100 mm avec des pointes à 150 mm. Enfin, une femme est morte de la peste pulmonaire dans la région d'Irkoutsk en Sibérie, dans l'est de la Russie. Elle travaillait pour l'institut anti-peste de la ville et a pu contracter la maladie à partir d'un tube à essai cassé. Jusqu'à 200 personnes avec lesquelles elle aurait pu être en contact ont été placées en quarantaine. Voilà, c'est la fin de ce flash. Une très bonne journée à toutes et à tous.

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Comme chaque matin, le petit Léo se lève. Il s'habille, il déjeune et fait un bisou à sa mère. Cette nuit encore, Léo a mal dormi. À cause du bruit, ce devait être la chauve-souris. D'en bas, pensait-il, celui du voisin d'en dessous. C'est ce que lui disait sa mère. Elle lui expliquait que le voisin du bas était loin d'être clair. 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Que lorsqu'il se réveillait, il lui réapprenait à voler. 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Sa mère lui demande un câlin et lui rappelle de prendre ses clés. 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

5h moins 10, Léo rentre de l'école. Il n'entend aucun bruit, car la chauve-souris dort. Il poursuit sa routine et prend seul son goûter en attendant sa maman. Il regarde la télé quand sa mère est de retour. 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Ils se mettent à table et racontent leur journée. Ils profitent de cet instant, c'est leur moment préféré. 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

pour cette semaine. C'est vraiment pas mal. Franchement, ça bouge beaucoup le classement électro. Et cette semaine, en troisième position, on a Laurent Wolf et Anton Wick avec Saxo Muega qui reprend la troisième place. En deuxième position, on a Offenbach et Star Sailor. J'adore ce son. Four to the Floor qui est en deuxième position. Et Lucenzo qui reprend la tête de ce classement avec Don Omar et Densa Kuduro, le Summer Pack. Bruno, j'espère que ça va toujours. T'as pas trop chaud dans les studios, je peux remettre un petit peu de clim si tu veux. Allez, let's go, c'est parti. On se retrouve la semaine prochaine. Salut les amis. Allez Bruno, à toi de jouer.

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0: 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Il est 1h.
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0: 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Il est 2h.
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2: Bonjour, les pays du G7 vont libérer jusqu'à 100 millions de barils de diesel et pétrole brut dans les 4 mois pour faire baisser les prix, a annoncé Emmanuel Macron hier. Le président de la République s'exprimait à l'issue d'une réunion des dirigeants du G7. À l'issue d'une nouvelle journée de blocage des lycées marquée par des tensions hier, les organisations lycéennes ont appelé à la poursuite de la mobilisation mardi prochain, faute de mesures concrètes proposées par le ministre de l'Éducation. Hier, quelques 735 établissements ont été perturbés. Par ailleurs, un jeune homme blessé mercredi à Tours lors du blocage d'un lycée a perdu l'usage de son œil droit. Selon la préfecture d'Indre-et-Loire, cet adolescent âgé de 16 ans avait été pris en charge alors que les forces de l'ordre, intervenues avec les pompiers pour mettre fin à plusieurs incendies, étaient prises à partie notamment par des jets de projectiles. Le ministère de l'Intérieur a annoncé la généralisation de la suspension du permis de conduire pour l'usage du téléphone au volant. La mesure était jusqu'ici appliquée dans une vingtaine de départements. L'Hérault, placé en vigilance pluie inondation depuis 6 heures ce matin, Météo France alerte sur des cumuls de précipitations importants qui pourront atteindre 70 à 100 mm avec des pointes à 150 mm. Enfin, une femme est morte de la peste pulmonaire dans la région d'Irkoutsk en Sibérie, dans l'est de la Russie. Elle travaillait pour l'institut anti-peste de la ville et a pu contracter la maladie à partir d'un tube à essai cassé. Jusqu'à 200 personnes avec lesquelles elle aurait pu être en contact ont été placées en quarantaine. Voilà, c'est la fin de ce flash. Une très bonne journée à toutes et à tous.
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2: Bonjour, football pour la troisième journée de Ligue des Nations. Hier soir, les Bleus n'ont pas réussi à enchaîner une troisième victoire de suite dans la compétition. Ils ont été neutralisés un but partout par l'Italie. Olise et Bastoni ont marqué alors qu'Upamecano a été exclu en fin de rencontre. Au classement, les Français restent premiers avec 7 points, mais ils vont revenir à la Belgique, leur prochain adversaire, lundi soir à une longueur. Basket, 2 jours après la claque reçue sur le parquet du Panathinaikos, l'ASVEL s'est de nouveau incliné, cette fois à domicile, 102-95, hier soir contre les